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Je m'appelle Mathieu Guimond, c'est un plaisir de passer ce mardi soir en votre compagnie, bien branché à votre radio à Drummondville. Hey, cet été, ça c'est le fun, ça c'est des soirées de cinéma en plein air qui seront de retour du côté du parc Woodyatt. On a 5 projections à vous proposer à partir du 3 juillet prochain. Hey, dans les films qu'on vous propose, Crise d'ado le 3 juillet, le 17 juillet, Monde Jurassique, il y a également La course aux jouets. Oui, c'est un film de Noël, c'est parce que on vous le propose le 24 juillet à l'occasion du Noël du campeur. On a le film Jouer avec le feu le 31 juillet. 14 août, ah, les années 50 seront en vedette avec le film Brillantine. Brillantine, ça vous dit rien, hein? Si je dis Grease, ah, là, vous savez de quel film il s'agit. Personne dit Brillantine. Je connais personne qui utilise ce titre-là. Alors, parmi les projections qui vous seront proposées. Ça commence au coucher du soleil avec le prévisionnement et les animations à partir de 18h30. Vous amenez votre chaise et votre couverture. Et il y a même nos amis du Cinéma Capital qui s'occupent du popcorn. Alors, une belle occasion de profiter des belles soirées d'été avec le grand retour des soirées cinéma en plein air au parc Woodyatt de Drummondville à compter du 3 juillet prochain.

Je veux saluer les gens qui nous écoutent en ce mardi soir dans le secteur du domaine de la volière, en particulier les gens qui demeurent sur les rues des Harfans, des Huards. Vous avez revu un habitué de votre secteur cette semaine avec Spooky qui est de retour, un long serpent qui est fait de roches qui sont peintes par la communauté. Le serpent est de retour avec maintenant près de 600 roches qu'il compose. Et ça, c'est une belle idée qui est venue de la tête de quatre jeunes filles. Joliane, 10 ans, Annabelle, 9 ans, Jasmine, 7 ans et Nolan, 4 ans. Et le but, cet été, avec Spooky, on veut qu'on complète le tour du bloc de maison. On rappelle, c'est dans le secteur des rues des Harfans et des Huards, dans le domaine de la Volière à Drummondville. Alors, vous avez envie de participer, vous voulez apporter votre petite touche personnelle à Spooky, le serpent de roche, ben, tout ce que vous avez à faire, vous peignez une roche en famille, avec votre organisme, dans une activité créative, et vous allez l'ajouter à Spooky, et chaque roche aide le serpent à grandir. Alors, bravo.

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0: Je m'appelle Mathieu Guimond, c'est un plaisir de passer ce mardi soir, ce 9 juin 2026, en votre compagnie, bien branché à votre radio à Drummondville. Qu'est-ce qui se passe de bon à Drummondville au cours des prochains jours? 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

Je m'appelle Mathieu Guimond, c'est un plaisir de passer ce mardi soir en votre compagnie, bien branché à votre radio à Drummondville. Hey, cet été, ça c'est le fun, ça c'est des soirées de cinéma en plein air qui seront de retour du côté du parc Woodyatt. On a 5 projections à vous proposer à partir du 3 juillet prochain. Hey, dans les films qu'on vous propose, Crise d'ado le 3 juillet, le 17 juillet, Monde Jurassique. Il y a également La course aux jouets. Oui, c'est un film de Noël, c'est parce que on vous le propose le 24 juillet à l'occasion du Noël du campeur. On a le film Jouer avec le feu le 31 juillet. 14 août. Ah, les années 50 seront en vedette avec le film Brillantine. Brillantine, ça vous dit rien, hein? Si je dis Grease, ah, là, vous savez de quel film il s'agit. Il s'agit, personne dit Brillantine. Je connais personne qui utilise ce titre-là. Alors, c'est parmi les projections qui vous seront proposées. Ça commence au coucher du soleil avec le prévisionnement et les animations à partir de 18h30. Vous amenez votre chaise et votre couverture. Et il y a même nos amis du cinéma Capitole qui s'occupent du popcorn. Alors,

Je veux saluer les gens qui nous écoutent en ce mardi soir dans le secteur du domaine de la volière, en particulier les gens qui demeurent sur les rues des Harfans, des Huards. Vous avez revu un habitué de votre secteur cette semaine avec Spooky qui est de retour. Un long serpent qui est fait de roches qui sont peintes par la communauté. Le serpent est de retour avec maintenant près de 600 roches qu'il compose. Et ça, c'est une belle idée qui est venue de la tête de quatre jeunes filles. Joliane, 10 ans, Annabelle, 9 ans, Jasmine, 7 ans et Nolan, 4 ans. Et le but, cet été, avec Spooky, on veut qu'on complète le tour du bloc de maison. On rappelle, c'est dans le secteur des rues des Harfans et des Huards, dans le domaine de la Volière à Drummondville. Alors, vous avez envie de participer, vous voulez apporter votre petite touche personnelle à Spooky, le serpent de roche, ben, tout ce que vous avez à faire, vous peignez une roche en famille, avec votre organisme, dans une activité créative, et vous allez l'ajouter à Spooky, et chaque roche aide le serpent à grandir. Alors, bravo aux quatre enfants pour cette idée originale. Hey, ça met de la couleur dans le quartier, puis ça rassemble les gens autour d'un projet vraiment sympathique. Allez ajouter votre petite touche. Allez voir Spooky, le serpent de roche, qui est de retour au coin des rues des Harfans et des Huards dans le domaine de la

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0: Je m'appelle Mathieu Guimond. 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
1: Est-ce que vous savez c'est quoi un Kinder Surprise? Un Kinder Surprise, là, c'est le genre de chocolat que tu vas acheter au dépanneur, puis tu sais jamais c'est quoi le jouet qu'il va avoir à l'intérieur. Mais c'est pareil comme votre animateur du matin ici à Viva. Vous savez jamais c'est qui va être là entre Tommy ou Oli. Salut tout le monde, Oli Bombardier qui est en remplacement de Tommy Coderre aujourd'hui. Et là, l'affaire qui est le fun, c'est qu'on sait pas quand que Tommy va être de retour. Ah! Hey, ça, là, c'est du picanté sur un moyen temps. Mais sinon, je vais pouvoir vous animer ce matin. Ça va me faire plaisir avec le meilleur de la musique ici à Viva. On va avoir Domino avec Karin, avec Allez, Allez. Marc Dupré avec Danser la nuit dans les prochaines minutes. Sinon, écoutez, là, c'est une super de belle journée qui est à prévoir aujourd'hui. Je dis ça, mais il y a un petit 40% probabilité d'averse cet après-midi, maximum de 24, humidex allant jusqu'à 30. Puis plein de bonnes choses là également, des super de belles entrevues. On va avoir Amira Abashi qui s'en vient pour la chronique spectacle et un artiste que Tommy Coderre a eu en entrevue, puis on a été très très très choyés de l'avoir ici à Viva, mais je donne plus de détails au cours de l'émission. Comme je le disais, Oli Bombardier qui vous accompagne jusqu'à 9h à Viva, et on démarre ça en beauté avec Marc Dupré, Danser la nuit. Bon matin tout le monde, puis bon mercredi.

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1: Je suis arrivé ici directement à la station parce que je suis en remplacement de Tommy Coderre. Il y a mon collègue de travail, Louis-Philippe Arnoirel, qui a écrit un article super intéressant concernant le Centre du Québec et les salles de cinéma du Centre du Québec qui ont connu une légère baisse d'achalandage en 2025. Et selon les données de l'Institut de la Statistique du Québec, ben là, les cinémas de Drummondville et de Victoriaville ont présentement un peu moins de projections qu'en 2024. Puis ça, c'est une baisse d'environ 4% de ce qui suit une tendance qu'on observe un peu partout au Québec. Mais ce qui est intéressant là-dedans, c'est de voir quel film attire encore les gens au cinéma. Et cette année, eh bien, c'est Lilo et Stitch. Ah, Lilo et Stitch, la petite fille hawaïenne et le bonhomme bleu qui ressemble à un schtroumpf. Et ça continue comme une tendance qu'on voit depuis plusieurs années, hein? Les films familiaux dominent le box-office. Avant ça, là, il y a eu sans dessus dessous. C'est super le fun de se dire ce mot-là. Cette phrase-là, sans dessus dessous deux, ça c'était bon. Super Mario Bros. Et même Top Gun qui avait attiré les familles. Puis ça me fait demander si le cinéma n'est pas devenu davantage une sortie spéciale qu'une habitude. Parce que, tu sais, aujourd'hui, avec Netflix, Disney Plus et toutes les autres patentes, là, que tu dois t'abonner puis ça coûte un rein à chaque mois, là, il faut un film qui donne vraiment envie de sortir de la maison, là. Puis, honnêtement, entre regarder un film dans son salon à pyjama ou payer pour un billet, du popcorn puis une boisson, ben, le film a intérêt d'être bon, là, quand tu s'en vas au cinéma, là. Puis ça coûte cher, là. Tabarouette que ça coûte cher aller au cinéma. Le popcorn, là, je dis en blague, là, le rein, là, mais c'est effectivement, ça te prend quand même un autre rein, là, pour survivre. Fait que, est-ce que vous êtes plus cinéma ou pyjama à la maison avec un verre de vino? Ben, peut-être pas un verre de vino, mais un verre de ce que tu veux, là. Vous pouvez me texter au 819-445-1053. Oli Bombardier qui va être là pour répondre. On est de retour en musique avec Lou Adrian Cassidy. On n'arrête pas. À Viva!

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La Chambre de commerce et d'industrie de Drummondville se prépare pour célébrer son 125e anniversaire lors de la saison 2026-2027. Et il y a des activités spéciales là, qui sont déjà en préparation. Et les premières annonces officielles devraient être dévoilées dès l'automne prochain. C'est dans un article sur mondrummond.com écrit par mon collègue de travail Louis-Philippe Arnaud-Harel qui est disponible en ce moment. Et quand on y pense, là, c'est quand même impressionnant parce que je suis allé voir puis la Chambre de commerce existe depuis 1902. La seule personne que je connais de 1902, ma grand-mère. Elle a vu passer des générations d'entrepreneurs là, la Chambre de commerce, des périodes de croissance, des crises économiques et toutes les grandes transformations de la région. Puis encore aujourd'hui, elle rassemble plus de 1200 personnes impliquées dans le milieu des affaires de Drummondville et de la MRC de Drummond. Puis au cours, tu sais, de la dernière année, l'organisme a... Tu sais, la MRC, elle a aidé à organiser des conférences. La Chambre de commerce a aidé à organiser des conférences, des formations, des activités de réseautage, des soirées de reconnaissance et même le débat électoral municipal. Et plus récemment, ben, elle s'est aussi impliquée dans plusieurs dossiers qui vise les entreprises de la région. Puis tu sais, ça fait quand même réfléchir parce que tu sais, il y a peut-être du monde qui dit « Hein, c'est quoi ça, une chambre de commerce? Ça, on a ça à Drummondville? » Ben oui, on a ça à Drummondville. Il y en a pas mal partout, je dirais, dans les villes, mais tu sais, on parle souvent des commerces qui ouvrent, des entreprises qui vont grandir ou des nouveaux projets qui arrivent en ville. Mais tu sais, derrière tout ça, là, il y a souvent des organismes qui travaillent dans l'ombre pour rassembler les entrepreneurs et faire avancer la région. Fait que c'est ça qui est beau avec la Chambre de commerce. Puis honnêtement, le réussir à rester pertinent pendant 125 ans, là, c'est déjà tout qu'un exploit. On est de retour en musique avec France D'Amour. Ah, elle, ça tente d'être un peu jazzy ce matin, là. C'était déjà en pyjama, ma carrière que ça fit. Si c'était vrai. À Viva, Oli Bombardier qui remplace Tommy.

0: c'est quoi?
1: J'ai été surpris de le voir ce matin et d'après moi, il a été surpris de me voir ce matin.
2: Hey non, mais on peut-tu en parler? T'en as-tu parlé? Non. T'as pas dit pourquoi t'étais là un matin?
1: Non, ben j'ai juste... je remplaçais Tommy parce que j'ai dit en joke tantôt que j'étais comme un Kinder Surprise. Ben, t'sais, on, ici à Viva, on sait jamais là, c'est quoi, vous allez tomber comme animateur. Mais non, je l'ai pas dit. Il t'a texté avant, hein?
2: Il m'a appelé avant.
1: Il t'a appelé avant, ouais, c'est ça. Ben, tu veux-tu
2: l'expliquer? Il était réveillé, en tout cas.
1: Tu l'as-tu mis dans ton bulletin de nouvelles?
2: Non, mais si ça y arrive encore. OK, non. Mais la semaine passée, pour ouais. ceux qui étaient là, Tommy Coderre, tu as remplacé Tommy Coderre déjà ouais. une première fois
1: ouais.
2: Parce qu'il avait fait un flat. Puis là, il m'appelle un matin, puis j'étais comme, bon, tu viens-tu juste de te lever ou t'as eu un flat? En joke, parce qu'il y en a eu la
1: ouais.
2: semaine passée.
1: Ouais.
2: Puis j'ai un autre flat. Il est rendu à deux flats en deux hey, semaines.
1: Mais là, c'est plat parce que là, je sais qu'il nous écoute là. Ah. Bonjour. Il nous écoute en ce moment. Et pour vrai, tu sais, il disait en blague, tu sais, ouais. il disait en blague, là, je pense que c'était hier ou avant-hier. Et là, attention, là, ça se peut que tu me remplaces prochainement, là, parce que là, j'ai un autre pneu qui va pas bien. Puis je suis comme, arrête de dire ça, Tommy, là, ça, tu envoies ça dans l'univers.
2: Pour vrai, si ça y arrive deux autres fois, ça se peut qu'ils finissent dans mes bulletins pour vrai.
1: Oui, mais c'est ça. Où c'est que tu vas chercher tes pneus, Tommy? Fais-toi rembourser. là, dans les prochaines minutes, on va parler d'une histoire dont on peut aller lire là, sur mondromone.com de solidarité. Je vais dire ça de même, là, de solidarité pour encourager, oui, son équipe, mais l'équipe en question va encourager un organisme, mais je vais vous donner plus de détails au cours de l'émission. Sinon, bulletin d'information dans les prochaines minutes, Louis-Philippe.
2: Oui, ben gros dossier qu'on a suivi, là, ça fait déjà plusieurs mois de ça concernant la DPJ en Mauricie, centre du Québec. On rappelle que l'année passée, il y avait eu un rapport qui disait que il y avait certaines façons de faire institutionnelles qui favorisaient pas le maintien du lien entre le parent puis l'enfant et qu'on allait plutôt vers l'adoption. Ça avait été mis sous tutelle à cause de ça. Et donc là, mise à jour concernant les 157 dossiers qui ont été audités suivant ce rapport-là. Là, on a les détails dans quelques instants.
1: Merci Louis-Philippe. Puis ben comme Louis-Philippe l'a dit, on a les détails dans les prochaines minutes. Puis lorsqu'on va revenir en musique, Fuseau Coffee. Restez là, Viva.
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10: Bon mercredi, ici Louis-Philippe Arnoirel. Le CIUS de la Mauricie, Centre du Québec, poursuit l'examen de dossiers liés à certaines pratiques de la DPJ à la suite des recommandations de la Commission des droits de la personne. Les audits réalisés par le Bureau de l'inspectrice nationale sur 157 dossiers datant de 2023 sont maintenant terminés. Les parents concernés ont été avisés et sont invités à discuter des résultats. De ce nombre, 45 enfants ont fait l'objet d'une ordonnance de placement en vue d'une adoption, selon des informations d'abord rapportées par Cogeco. L'établissement indique que des correctifs ont déjà été apportés dans certains dossiers, notamment par la révision de plans d'intervention ou l'ajout de services professionnels. Rappelons qu'un rapport publié il y a plus d'un an révélait l'existence d'une culture limitant le développement ou le maintien des liens entre les enfants et leurs parents et favorisant l'accélération des demandes d'admissibilité en adoption. Dans le cadre de son dernier rapport annuel avant de quitter la ville de Drummondville en fin 2026, le directeur général Francis Adam note certaines réalisations effectuées l'an dernier comme la mise en service de l'usine de traitement d'eau et la construction du stade de baseball Jacques-Desautels. Quelques 3700 permis ont été émis pour l'ajout de 1100 logements. Dans son dernier tour de piste, il invite l'organisation à se projeter vers l'avenir en misant sur l'expertise, la créativité et l'engagement de son équipe. En terminant, la commission scolaire Eastern Townships, opérant l'école primaire anglophone de Drummondville sur la rue Farrell, dénonce le dépôt du projet de loi 8 à Québec, appliquant la loi 101 à la formation professionnelle et aux adultes. Si les normes sont adoptées, plus de 70 % des adultes fréquentant leur centre de formation ne seraient plus admissibles d'ici 2028, occasionnant une baisse d'admissibilité similaire pour la formation générale. Cela toucherait au bas mot quelques 850 de leurs 1250 étudiants. Ces compressions menaceraient les emplois du personnel enseignant et de soutien et réduiraient le nombre de diplômés qualifiés bilingues. C'est ce qui complète vos actualités Arsenal Média. 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
12: C'est le fun parce que lundi, on a eu du beau temps. Mardi également, hier, on a eu du beau temps. Puis en milieu de semaine également, on va avoir du beau temps. Mais avec un petit 40% de probabilité d'averse pour cet après-midi. Sinon, ça va être chaud. Ça va être humide. Là, maximum 24 selon Environnement Canada. L'humidex allant jusqu'à 30. Sinon, pour ce soir et cette nuit, c'est des nuages. Un autre 40% de probabilité d'averse, minimum de 18. Et ben demain, là, c'est un mélange de Noël, oui. de soleil et de nuages avec un autre 40% de probabilité d'averse. Hey, on vient de commencer l'été, là. C'est pas le temps de Noël.
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12: Bon, dans les prochaines minutes, là, j'ai une super de belle histoire. Une super de belle histoire de solidarité qui prouve qu'on peut aider une personne, une bonne cause, je veux dire, simplement en encourageant son équipe favorite. Cette saison, des buts, des victoires, puis beaucoup, beaucoup de générosité ont permis d'avancer une somme impressionnante pour aider des familles d'ici. Donc, je raconte ça dans les prochaines minutes. Sinon, tu sais, je sais pas si vous êtes un peu comme moi, mais tu sais, moi, le matin, là, j'ai souvent l'impression qu'il faut que je fasse le plus rapidement possible. Regarder mon téléphone cellulaire, vérifier mes courriels, penser à ma journée avant même d'avoir fini mon premier café. Des fois, là, on va vite. Mais là, si vous avez le temps, là, prenez ça relax aujourd'hui. Ben ouais, je vous le donne. Puis ça, mettons, t'arrives en retard à la job, là, ben tu diras que c'est de ma faute. Tu diras, ouais, mais là, c'est l'animateur là de Viva qui me dit de prendre mon temps à m'arranger avec ton boss ou ta boss. Peu importe, je vais être là pour toi. On est de retour en musique avec Fuzo, c'est Coffee ici à Viva.

0: remplacement de Tommy Coderre ce matin, lui qui a pogné un flat. Louis-Philippe, il y a un article...
1: Un autre flat. Précision.
0: Il y a un super de bel article qui était écrit ce matin concernant la LHJMQ.
1: Je vais te corriger, c'était hier et
0: C'est hier que tu l'as écrit.
1: Notre collègue Claude du côté de Victoria.
0: Ah, je pensais que c'est toi.
1: Mais c'est sur mon drame parce que ça concerne les voltigeurs. Oui. Qui, on le rappelle, là, les Tigres, les voltigeurs, les cataractes de Shawinigan, les trois équipes de la LHJMQ là, au hockey, on signifie qu'ils allaient remettre un montant pour chaque victoire qui était effectuée pendant la saison régulière.
0: De 100$ que tu m'avais dit.
1: Exactement. Et qui et pendant les séries éliminatoires également. Malheureusement, les voltigeurs, ça a peut-être duré un petit peu moins longtemps qu'on aurait souhaité. Mm. Mais au final, c'est quand même 10 300$ là, qui ont été remis à Moisson, Mauricie, Centre du Québec pour justement là, soutenir leur mission de fournir de la nourriture aux personnes qui sont dans le besoin. Mm. Et d'ailleurs, là, les trois responsables des formations qui ont dit que c'était une belle manière de montrer que le sport peut servir de levier pour faciliter l'accès à la nourriture pour ceux qui sont dans le besoin. Là.
0: Donc, c'est un article que vous pouvez aller lire directement sur mondremone.com.
1: On a un invité spécial. On en profite, Tommy n'est pas là, alors on a une entrevue. On a Tommy Coderre avec nous. Bonjour, Tommy.
2: Bonjour. Très content d'être avec vous ce matin. Je suis un peu nerveux, j'ai jamais fait ça de la radio.
1: Non, t'inquiète, ça va bien aller.
0: T'es-tu assis ou t'es debout, là? Parce que là.
2: Je suis assis.
0: Parce que là, je vois juste son front.
1: Tommy Coderre, quatre pieds.
2: Voilà. Ça me prend un petit banc ce matin, me rendre au micro.
0: Mais là, on prendra pas tout ton temps parce que là, tu vas pouvoir remplacer.
2: Oui, ça a l'air que je remplace l'animateur du matin ce matin.
0: Puis moi, je vais aller retourner au gym. Tu m'as dérangé. J'allais aller au gym. J'ouvrais la porte pour aller. Ali, j'ai pogné un flat. Là, je suis comme, c'est sûr que tu me niaises là, en ce moment.
2: Je vais tout compter les détails de cette anecdote-là dans quelques minutes. Ça arrive pas dans la vie, ben, ces affaires-là.
0: Mais oui, mais c'est parce que c'est toi, en plus, qui a dit, genre, avant-hier ou hier, hey, là, attention, ça se peut que tu me remplaces, parce que là, ce pneu-là, tu y es so-so.
2: Oui, mais je disais ça, je niaisais, ça n'a pas de sens.
1: Ben là, en deux semaines.
2: C'est fou, hein?
1: Ça arrive pas.
2: Pour vrai, j'aurais bêté là-dessus, là, sur Sportnet, j'aurais fait 12 fois la mise.
1: Sur Calgi.
2: C'est ça, c'est épouvantable.
0: Bon, ben, je te laisse ton show, mon cher.
2: Yes, sir, merci.
0: Ça me fait plaisir. Puis nous, tout de suite après la toune, c'est le thème du showbiz. Qu'est-ce qui s'est passé dans le monde showbiz? Je t'ai déjà préparé ça, mon cher Tommy. Fait que tu vas pouvoir lire ce que j'ai écrit. Suite après Ariane Moffat, Nuit Magique ici, à Viva.
2: Ouais, c'est facile.

0: Bon, là, faut compter tout ce qui s'est passé parce que ça n'a pas de bon sens. Ok, Tom Coder qui est de retour avec vous. Oli qui est encore en studio. Hey! LP aussi qui est là.
1: Je suis encore là.
0: Il est 6h36. Qu'est-ce qui s'est passé ce matin? Ok, parce que bon, Olivier m'a déjà remplacé la semaine passée parce que j'avais une crevaison.
1: Ouais.
0: J'ai pogné un flat. Puis bon, j'ai quand même un petit peu de route à faire le matin. Fait que c'était pas possible pour moi de juste appeler un taxi ou de, tu sais, rapidement, là.
1: C'est quand même un bon 40 minutes, là.
0: Ouais, exactement. Tu sais, quand
2: même.
0: Quand ça arrive, c'est plate. Mais bon, j'avais une crevaison. C'est ça qui est ça. Ça reste de même. Fait que là, fais remplacer mon pneu, puis là, faut que je compte le contexte. T'es encore sur mes pneus d'hiver, OK?
1: Non.
0: L'affaire.
2: 10 juin, hein, by the way.
0: Je sais très bien.
1: Hey, t'es pas mieux, Louis-Philippe.
2: Je l'ai remplacé la semaine passée.
0: Et voilà. L'affaire, c'est que je pouvais pas mettre mes pneus d'été.
2: Oui.
0: Parce que mon char, il est vraiment pas aligné. OK? Il y a un problème. Il s'est désaligné solide, puis j'ai un rendez-vous cette semaine pour le faire. Fait que là, j'attendais, j'étais sur mes pneus d'hiver le plus longtemps possible, parce que si je mets mes pneus d'été, je vais y gruger, je vais y manger, puis ça me tente pas, c'est mes pneus d'hiver de toute façon sont finis, c'était leur dernière saison, fait que je voulais attendre pour mettre les pneus d'été.
2: Ah, oh, c'est leur dernière saison, all right.
0: Fait que là,
1: c'est confirmé.
0: Je veux dire, en fait, c'est eux autres qui m'ont donné leur démission, là, un après l'autre, ça a pas de bon sens, t'sais. Fait que, bon, ça reste de même, je remplace mon pneu qui est crevé, mon pneu d'hiver crevé, par mon premier pneu d'été, en me disant, regarde, un de fait, il en reste trois. Fait que là, je me dis, j'ai quelques jours à rouler comme ça, ça va bien aller. Ouais. Je ne pouvais pas avoir plus tard. D'après moi, mon ange gardien est parti en vacances, puis il me l'a pas dit, j'ai pas reçu la notice, quelque chose, parce que il m'arrive tellement d'affaires depuis une semaine, c'est épouvantable. Fait que ce matin, tu sais, je me lève, puis là, je m'en vais jusqu'à mon char, puis là, je pars le char, puis là, je commence à rouler, puis je me dis, hey, tu sais, hier, je niaisais avec Oli. Je disais, hey, là, sois prêt, là. C'est sûr, je vais avoir une autre crevaison. Puis, tu sais, on niaisait. Finalement,
2: après ça,
1: chose est arrivée.
2: Oli, allez mettre un clou en dessous de ton pneu.
0: Ouais, exactement. Il s'est dit, ah ouais, tu veux me niaiser? C'est ça, la
1: drill. Ça me tentait, moi, de me réveiller souvent tout le matin.
0: C'est ça. C'était ça le bruit de drill dans le stationnement l'autre fois. Non, mais pour de vrai, hey, je commence à rouler. Tout va bien. Je suis plus qu'à mi-chemin. À un moment donné, crevaison.
1: Ouais.
0: Floc en dessous du char, je me dis, ça se peut pas, c'est épouvantable. Puis le pire, c'est que je suis terrible pour me géolocaliser moi-même, OK? Fait que là, je suis sur l'autoroute, je me stationne, il y a pas de petite pancarte de kilométrage à proximité, il y a pas de pancarte de sortie à proximité, je suis perdu. Ben, je sais, je suis où à peu près, mais je peux pas dire ça, mettons, à CAA, là. Ah ouais, viens me chercher, je suis à peu près là, tu sais.
1: Ouais, mais là, tu sais, avec la technologie d'aujourd'hui, je te rappelle, on est en 2026, là,
0: ton téléphone cellulaire. Regarde ce que j'ai fait. J'ai été sur Google Maps.
1: Voilà.
0: Ouais. J'ai été dans, tu sais, la vue.
1: Exactement.
0: Qu'on se promène sur l'autoroute, puis j'ai reculé jusqu'à la sortie avant.
1: Hein?
2: Tu as reculé?
0: Oui!
1: Ben, il n'y avait pas le choix, là. Ben, toi, ben, t'aurais.
0: Non. Dans l'application.
2: Ah, okay.
0: Dans l'application, j'ai cliqué sa petite flèche qui attend que je recule au premier panneau à proximité pour dire, OK, je suis là.
1: Pendant que tu reculais, là, est-ce que t'écoutais Viva pendant qu'on te bitchait?
0: Ben oui,
1: OK,
0: ben
1: parfait.
0: Oui. Hey, je voulais juste. J'ai tout entendu, fait qu'il y aura conséquence. Ça, c'est à venir, là.
1: Fait que
0: là, je peux pas caller de taxi, je suis sur l'autoroute. Je peux pas laisser mon char là, tu sais, c'est épouvantable. Fait que j'appelle ma mère, j'ai dit, garde, c'est ça s'en vient, il faudrait que tu viennes m'aider, il faudrait que tu viennes me dépanner. Ma mère qui est tout mélangée, je l'ai réveillée ce matin, si t'es à l'écoute, maman, merci. Comme un enfant de 12 ans, j'ai eu besoin d'aide de ma mère ce matin, c'est épouvantable. Cute. Fait qu'elle est venue jusqu'à mon auto, je suis reparti avec sa voiture, puis elle à la TCA.
1: Elle est sur le tour en ce moment.
0: Peut-être que CA est arrivé.
1: Elle s'appelle comment ta mère?
0: Lynn.
1: Ah ben Lynn, écoute, qui est 4 flashers en ce moment, c'est le tour de pauvre maman.
2: Alors si vous passez en direction est sur l'autoroute 20 entre Saint-Hyacinthe,
0: voilà. Si vous faites 15 minutes de route direction est, vous allez peut-être voir une scène de taffée rouge, c'est 4 flashers, c'est ma mère. C'était épouvantable. Fait que non, là, merci, il m'en reste deux pneus d'hiver, mais ils sont en bas des tours.
1: Là, change-les. Mais ça, ça vous dit que.
0: Hey, non, mais là, ça va être fait. Là, ben, je prends plus de chance. C'est terminé. Là. Je veux dire, regarde. Je me suis essayé, puis ça a clairement pas fonctionné.
2: C'est réglé.
0: Non, exactement. Là. Je règle ça bientôt. C'est pas
1: pas là,
0: hey,
1: là,
0: mais... tabarouette!
1: Ça veut dire que je vais te replacer deux
0: fait
1: fois.
0: Fait que demain
1: là.
0: Matin, Oli qui va être de retour. je te laisse aller au gym. On s'en va tantôt, mon chum. Merci de m'avoir remplacé comme ça. On retourne en musique, la gang. Clément Jacques et Marie-Mé, Picture. Mon Dieu, que ça n'a pas d'allure.

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2: Hey, 6h45, Tommy Coderre qui est de retour. Peut-être que si vous étiez là et que vous avez manqué le dernier segment, vous êtes tout mélangé parce que c'était Olivier. Olivier Bombardier, là, mon collègue qui m'a remplacé ce matin. Deuxième crevaison en deux semaines. Je sais pas quoi de vous dire de plus. C'est épouvantable. Je vais peut-être repasser le segment où j'explique là, tout ce qui s'est passé juste un peu plus tard ce matin. On verra si on a le temps puis si le show nous le permet. Mais pour de vrai, c'est épouvantable tout ce qui s'est passé. On retourne en musique dans quelques instants. Restez là. Gabriel Fredette avec Tant qu'on est toi et moi. Fred's aussi avec L'amour est un jeu. Ça s'en vient à Viva. Bon réveil la gang. J'espère que ça se passe pas mal mieux de votre côté que du mien.
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Il est 6h51 minutes. Juste rapidement comme ça, je vous rappelle que vous pouvez nous écouter en direct de n'importe où, n'importe quand. D'ailleurs, j'ai un de mes chums de gars qui habite en Chine, qui nous écoute présentement. Il s'appelle Arnaud. Donc, salut Arnaud. Ben content de t'avoir parmi nous. Puis lui, il s'en va se coucher là dans pas long. Freds, l'amour est un jeu. Ça joue à l'instant. À Viva.

0: Ben oui, là, je suis de retour. Je suis en place. Tout est beau. Il est 6h57 minutes. On y va pour notre deuxième heure ensemble dans Pas ça de même, dans pas trop long. Tom Coderre qui est avec vous. Je salue mon collègue qui est en train de s'entraîner, là, présentement. Oli Bombardier qui m'a remplacé d'urgence pendant à peu près une trentaine de minutes ce matin. Deux flats en deux semaines. Je sais pas quoi. Je peux pas rien rajouter à ça. Est-ce que ça vous est déjà arrivé? Est-ce que vous connaissez des gens qui ont eu deux crevaisons en dedans de quoi? 7-8 jours? Je vous pose la question honnêtement parce que c'est quoi les chances? C'est quoi les chances? Les informations nationales, ça s'en vient dans quelques instants tout de suite après le tour de la météo. Et après ça, ben on relance l'heure avec de la grosse musique. Jean Leloup, Balade à Toronto, Madonna, Sabrina Carpenter, Bryan Adams vers 7h33 ce matin. Amira Abachi de la Maison des Arts Drummondville qui va faire son tour vers 8h11. On aura la chance de s'entretenir ce matin avec Stéphane Lessard. Orange Lessard qui a été évincé de Survivor Québec. C'était mon favori, c'était le favori de bien des gens qui nous écoutent hein, parce que vous me l'avez écrit sur la messagerie. Et d'ailleurs, il a été annoncé pour le Festival de la Poutine ici à Drummondville. Donc on lui parle de tout ça là, ce matin, un petit peu plus tard vers 8h11. Puis après ça, ben c'est la question extrême. Fait que vous avez des rendez-vous avec nous à peu près aux 15 minutes ce matin. Restez là, à vivant.
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4: Bon mercredi, ici Louis-Philippe Arnoirel. Le gouvernement fédéral va présenter aujourd'hui un projet de loi portant sur la sécurité des réseaux sociaux et des agents conversationnels basés sur l'intelligence artificielle. Le ministre de la Culture, Mark Miller, tiendra une conférence de presse à 17h. Le gouvernement a indiqué dans un communiqué de presse que ce projet de loi rendra ces plateformes plus sûres pour les enfants. Le projet de loi devrait inclure une interdiction des réseaux sociaux pour les jeunes de moins de 16 ans. L'ancienne première ministre du Québec, Pauline Marois, aimerait pouvoir rencontrer Christine Fréchette dans l'espoir de la convaincre de s'engager à tenir un sommet sur l'itinérance en 2027. L'actuelle chef du gouvernement a refusé de s'avancer en ce sens la semaine dernière. Madame Marois entame une série de rencontres avec les différents chefs des formations politiques représentés à l'Assemblée nationale. Elle veut leur expliquer pourquoi elle souhaite, avec d'autres, organiser la tenue d'un grand sommet transpartisan sur l'itinérance au Québec. À la fin mai, à l'initiative de Madame Marois, un regroupement de personnalités a réclamé dans une lettre ouverte un engagement de chacun des grands partis à tenir un tel exercice d'ici juin 2027. L'actrice québécoise Sophie Fauché s'est éteinte hier à l'âge de 68 ans. Au cours des dernières années, elle avait collaboré avec de grands noms du cinéma québécois, apparaissant entre autres dans Testament de Denis Arcand et dans Lawrence Anyways de Xavier Dolan. Au petit écran, elle a incarné l'ancien top modèle Crystal dans Le cœur à ses raisons pendant 2 saisons. Sophie Fauché avait également prêté sa voix à la grand-mère de Caillou en 1997. La première ministre Christine Fréchette a décrit la regrettée comme une grande comédienne aux multiples talents qui a marqué l'imaginaire collectif. Et la NASA a dévoilé hier l'équipage de sa mission Artemis 3, qui constitue la prochaine étape du programme de l'agence spatiale visant à envoyer à terme des astronautes sur la Lune. Ils resteront en orbite autour de la Terre, tout en s'entraînant à arrimer leur capsule Orion à 2 modules lunaires. C'est ce qui complète vos actualités Arsenal Média. Passez une bonne journée sur nos ondes.
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Ok, oui, on part ça de même. On n'a pas le choix. Il est 7h04 à l'instant. Je vous souhaite un excellent réveil. Tom Coderre qui est avec vous. Si vous étiez là un petit peu plus tôt ce matin, vous avez peut-être entendu pendant la première demi-heure de l'émission mon collègue Olivier Bombardier qui m'a remplacé parce que j'avais une crevaison. Et là, c'est pas une blague. C'est la deuxième crevaison que j'ai en quoi un peu moins de 2 semaines. C'est épouvantable. D'ailleurs, j'ai raconté l'anecdote. Je vais essayer de faire en sorte que ça se retrouve en rattrapage sur le site vivadrummondville.com. Bref, j'ai été découragé. J'ai eu l'aide de CAA et de ma mère ce matin. Je l'ai réveillé. Donc, si t'es à l'écoute, maman, merci. Comme un enfant, là, j'ai eu besoin de ses services. 14 degrés ce matin. On s'enligne sur un 24 aujourd'hui. Possibilité d'averse à 40% au courant de l'après-midi. D'ici là, j'imagine que ça pourrait devenir gris ce matin. On s'en sort quand même bien. Ce soir, cette nuit, 18 avec la pluie qui pourrait continuer jusqu'à demain. Demain, 28 degrés. Ensuite, vendredi, il pleut encore à 28 encore une fois. Samedi et dimanche, possiblement que ce sera gris aussi. Donc, on en profite tant qu'il fait beau ce matin. C'est ça que ça veut dire. Madonna et Sabrina Carpenter s'en viennent avec Bring Your Love. Bryan Adams pour ouvrir l'heure à l'instant avec When You're Gone. Et vers 7h33 ce matin, Amira Bashi, manquait pas ça, le segment pour la Maison des Arts Drummondville. Elle s'en vient nous raconter là, qui sera ici de passage à Drummondville pour les spectacles de la semaine et des prochains jours.

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1: Oh là là, tu sais, les modes là qui passent rapidement et qui, après ça, font juste des affaires qui traînent dans la maison. Moi, c'est comme ça que je vois ça. 7h11, je veux parler de la nouvelle mode. Après les labobos, est-ce que vous en avez à la maison? Est-ce que c'est encore d'actualité? C'est une grosse collection pis tout ça. Puis là, tu sais, je dis que ça traîne à la maison. Il y en a qui leur font attention. Il y en a d'autres que, tu sais, c'est ça. Ça va finir d'un ventre de garage. Ça dépend tout le temps de comment on perçoit les choses là et tout ça. Les labobos, ça a été la grosse affaire. Il y en a qui valent excessivement cher. Puis c'est pour ça que je vous dis, ça dépend de la perception des gens. Il y en a qui vont finir par les jeter. Il y en a qui vont les revendre en ligne. Si c'est un investissement, c'est une chose. Si c'était une collection qui va finir dans les poubelles, c'en est une autre. Et là, la nouvelle mode, c'est, et attention, ça s'appelle des squishy dumplings. OK? Fait qu'en gros, vous savez c'est quoi un dumpling? Bon, c'est vraiment juste ça, mais c'est comme une balle anti-stress. Et c'est tout. C'est juste ça. Il n'y a rien de ben ben spécial vis-à-vis ça, à part que ça se vend vraiment dans une petite boîte qui rappelle une boîte à dumplings. Et à l'intérieur, on ne sait pas, il va ressembler à quoi. Donc, vous pouvez tomber sur un dumpling standard, sauf qu'il y en a des éditions limitées, puis il y en a des versions rares, puis il y en a qui brillent avec des petits brillants à l'intérieur et tout. Et c'est la panique, là. Les gens ouvrent ça sur les réseaux sociaux, puis c'est la grosse affaire. Quand on tombe sur un dumpling qui brille, le monde crie, le monde hurle, ça les arrache des mains de leurs copains, de leurs blondes aussi. Quand ils font des ouvertures là à deux, à trois devant la caméra, c'est la grosse affaire, folie furieuse. Et je me demande si ça va durer longtemps ou pas. C'est vraiment juste de ça que je veux vous jaser là ce matin. Est-ce que chez vous, on vous a demandé des squishy dumplings? Est-ce que pas en tout? Et d'ailleurs, je veux juste terminer avec ça là avant de passer à autre chose. Faites attention parce que il y a présentement des contrefaçons qui se vendent un peu partout à travers le monde de cette fameuse balle anti-stress qui ressemble à un dumpling. Et dans ces contrefaçons-là, il y a des produits chimiques dangereux à l'intérieur. Et donc, faut vraiment, vraiment s'assurer que ce soit la bonne marque. Sinon, ça peut faire des réactions là, sur la peau, des brûlures, des gonflements, des boutons. Bref, c'est vraiment pas bon pour votre peau. Puis, même pas besoin de percer là la balle anti-stress. Juste la tenir dans ses mains puis jouer avec, ça peut provoquer des réactions. Donc, faites vraiment attention. Pour l'instant, il n'y a pas de cas qui ont été déclarés au Canada, mais plus ça va gagner en popularité, plus il y a des boutiques qui vont se dire « Hey, pas plus fou qu'un autre. Au lieu d'acheter la vraie marque, je vais acheter la contrefaçon. Ça va me coûter moins cher. Je vais les revendre à peu près au même prix. » Donc, soyez vraiment, vraiment vigilants si vous embarquez là dans cette mode-là. On retourne en musique avec Jean Leloup et pendant l'introduction de Balade à Toronto, je veux juste remercier tous ceux et celles qui m'ont encouragé ce matin avec mes deux crevaisons en dedans de même pas deux semaines. D'ailleurs, il y a Mylène Thomas qui m'a raconté son histoire à elle de crevaison. Elle était en train de se rendre en camping, en vacances, du côté de la Malbaie, crevaison, mais là, c'est en dessous de toutes les affaires qu'on a stockées dans la valise. Finalement, le pneu fitait même pas. C'est épouvantable. Donc, si t'es encore à l'écoute ce matin, Mylène, je te remercie pour ton message, puis je te souhaite un bon matin sans crevaison.
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0: 7h21 minutes, Brendan Meek, Best I've Ever Had. C'est la chanson qui vient de jouer. On est avec Louis-Philippe Arnoirel, bulletin d'information, sujet quand même sérieux, là, relatif avec la DPJ.
1: La DPJ, on rappelle que c'est un dossier qu'on a suivi déjà quelques reprises ici, là, en onde. C'est concernant des dossiers qui auraient peut-être été maltraités pendant, en 2023. Il y a un audit qui avait été demandé pour 157 de ces dossiers-là. Oui. Après ça, 1500 autres. Donc là, c'est une mise à jour là-dessus. D'ailleurs, vous avez le dossier complet qui est déjà disponible sur mon Drummond.
0: Donc, ça s'en vient, tous les détails dans quelques instants. Merci, LP. Tout de suite après, on fait le tour de la météo et on retourne en musique avec Glamorous de Fergie à Viva.
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0: Bon mercredi, ici Louis-Philippe Arnoirel. Le CIUSSS de la Mauricie, Centre du Québec, poursuit l'examen de dossiers liés à certaines pratiques de la DPJ à la suite des recommandations de la Commission des droits de la personne. Les audits réalisés par le Bureau de l'inspectrice nationale sur 157 dossiers datant de 2023 sont maintenant terminés. Les parents concernés ont été avisés et sont invités à discuter des résultats. De ce nombre, 45 enfants ont fait l'objet d'une ordonnance de placement en vue d'une adoption. Selon des informations d'abord rapportées par Cogeco, l'établissement indique que des correctifs ont déjà été apportés dans certains dossiers, notamment par la révision de plans d'intervention ou l'ajout de services professionnels. Rappelons qu'un rapport publié il y a plus d'un an révélait l'existence d'une culture limitant le développement ou le maintien des liens entre les enfants et leurs parents et favorisant l'accélération des demandes d'admissibilité en adoption. Dans le cadre de son dernier rapport annuel avant de quitter la ville de Drummondville en fin 2026, le directeur général Francis Adam note certaines réalisations effectuées l'an dernier, comme la mise en service de l'usine de traitement d'eau et la construction du stade de baseball Jacques-Desautels. Quelques 3 700 permis ont été émis pour l'ajout de 1 100 logements. Dans son dernier tour de piste, il invite l'organisation à se projeter vers l'avenir en misant sur l'expertise, la créativité et l'engagement de son équipe. En terminant, la commission scolaire Eastern Townships, opérant l'école primaire anglophone de Drummondville sur la rue Farrell, dénonce le dépôt du projet de loi 8 à Québec, appliquant la loi 101 à la formation professionnelle et aux adultes. Si les normes sont adoptées, plus de 70% des adultes fréquentant leur centre de formation ne seraient plus admissibles d'ici 2028, occasionnant une baisse d'admissibilité similaire pour la formation générale. Cela toucherait au bas mot quelques 850 de leurs 1250 étudiants. Ces compressions menaceraient les emplois du personnel enseignant et de soutien et réduiraient le nombre de diplômés qualifiés bilingues. C'est ce qui complète vos actualités Arsenal Média. 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
1: On y va pour notre tour de la météo. Je vous souhaite un excellent réveil. Il est 7h27. Tommy Coderre qui est avec vous toujours dans On part ça de même. Côté météo, honnêtement, profitez-en ce matin. Parce que il fait beau, il fait quand même chaud, on est à 18 degrés ce matin, il est 7h30, c'est épouvantable. On attend 24 pour la journée. La seule affaire, c'est que en après-midi, on a un 40% de possibilité d'averse. Ça pourrait se poursuivre jusque dans la soirée et dans la nuit, donc je sais pas si ça va devenir plus gris dans les prochaines heures, si finalement on va s'en tirer, ce sera à voir, mais je ne serai plus avec vous. Par contre, mes collègues le seront, Diane Simard entre autres, pendant l'après-midi. Jeudi demain, on parle de 28, possibilité d'averse à 40, c'est presque pareil comme aujourd'hui, avec 4 degrés de plus vendredi, il pleut samedi, il pleut possiblement dimanche, il pleut. Donc, ouais, c'est ça. Je peux seulement vous dire la météo, mais je peux pas la changer, malheureusement. Donc, ça va être bon pour les jardins. C'est ce qu'on garde en tête. Fergie avec Glamorous, ça joue à l'instant. Il est 7h28. Bon réveil tout de suite après. Amira Abachi s'en vient pour la chronique, évidemment, de la Maison des Arts de Drummondville. Restez là. 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
1: 7h32 minutes. Bon matin, Amira.
2: Bon matin.
1: Comment ça va?
2: Ben ça va bien, toi, la crevaison.
1: Ben c'est ça. Là, ça va mieux. Là.
2: Ben, oui.
1: Après deux crevaisons en genre quoi? 8 jours, je pense.
2: C'est spécial, hein?
1: C'est assez.
2: Je te demandais, en tant que combat, tu fais ce à quoi t'as répondu? Ben, je le sais pas.
1: Ben, je veux dire, il m'en reste deux. On saura la semaine prochaine, hein, si je continue dans ce lien-là.
2: Non.
1: Eh, hey, non, pour de vrai, c'est épouvantable. Je vais changer les 4 nœuds. Sans plus de chance, c'est terminé.
2: C'est terminé.
1: Écoute, tu t'en viens nous parler, évidemment, des spectacles qui s'en viennent. Gros line-up. Je te dirais même, pour la semaine prochaine aussi, gros line-up.
2: Oui, on va en parler aussi. Donc, cette semaine, c'est samedi, après-midi et soir et dimanche. On dit que Le chaos revient à Drummond, donc c'est la pièce qui tourne mal.
1: Oui.
2: La pièce de théâtre d'été qu'on avait eue l'an passé, qui revient pour 3 représentations.
1: Tant que personne se blesse pour de vrai sur scène cette fois-là.
2: Non, ça va bien aller, Tommy. Et ils sont arrivés, je peux vous le dire. Donc, on le sait, la pièce avec Rémi-Pierre Paquin, Pierre-François Legendre, ouais. Fabien Cloutier et plusieurs autres. C'est une mise en scène d'André Robitaille. Et donc, s'il y en a qui n'en ont pas entendu parler l'été passé, c'est presque impossible. C'est une pièce qui vient de Londres, qui est jouée dans seulement 12 ville à travers le monde, dont New York, Hong Kong et Drummondville.
1: Ben,
2: donc, tu sais, la légende
1: même catégorie,
2: se poursuit.
1: Là.
2: Même catégorie.
1: Même population, toute. Là.
2: Et donc, la pièce qui tourne mal, c'est une petite compagnie de théâtre qui essaie de monter une pièce, donc dans la pièce.
1: Ouais.
2: Et tout tourne mal. Mais quand je dis tout, c'est tout. Et puis, je pense qu'on peut écouter André Robitaille, le metteur en scène, nous en parler. Ça dit tout.
3: Racontez la pièce dans nos mots. La pièce qui tourne mal. Ben, j'ai terminé. J'ai juste dit le titre et déjà, ça raconte tout. Ça ne marche pas. Et c'est ça qui est comique. Des acteurs, actrices qui essaient de donner leur spectacle, mais tout casse et tout se défait et ils sont toujours dans le trouble.
1: Et voilà, ça résume bien la pièce.
2: Ça résume bien la pièce. Et pour vous dire la petite anecdote, c'est qu'ils ont appris en l'an passé parce que c'est la troupe de théâtre à travers le monde qui est la plus vieille pour jouer la pièce. Donc, on n'en s'en cache pas. Là, les gars, ils ont 50 ans, mais c'est parfait.
1: Oh,
2: mais
1: oui.
2: Habituellement, c'est joué par des acteurs de 20 ou 25.
1: Okay.
2: Alors là, ils sont tapés les genoux, les hanches, ils ont des pads, ils ont tout parce que l'été passé, ils ont fini avec quelques bleus.
1: Ben, c'est sûr, ça brasse sur scène.
2: Ça brasse. Et on a notre Drummondvillois, donc le Louis Courchaine qui est dans la pièce. On est bien fiers. Alors voilà, ça c'est en fin de semaine. Sinon, mardi prochain, je veux parler rapidement d'un concept avec le chef vegan Jean-Philippe Cyr. Je sais pas si tu le connais.
1: Ben, de nom.
2: Et c'est une formule, donc, cabaret sur scène en 5 à 7. Donc, vous venez pour le spectacle à 17h30. Et il nous parle, effectivement, il fait une recette vegan sur scène et nous parle de ce sujet-là. C'est très, très, très humoristique. Oui, c'est dans le style d'une conférence, mais on y va vraiment en humour. Et puis, je vous ai sorti un extrait où il nous parle de tofu.
4: Savez-vous que le tofu, c'est l'aliment le moins volé à l'épicerie?
5: J'ai vraiment adoré sa conférence.
4: C'est même un de mes amis qui m'a dit, Jean-Philippe, tu te prends pour un autre depuis que t'es vegan. C'est pas vrai, je me prenais pour un autre ben avant d'être vegan.
5: C'est quasiment un show du mot, en fait.
2: On voit le ton, je l'aime bien ce gars-là. Puis avec la formule 5 à 7, venez expérimenter ça. On vous donne quand même l'occasion de vivre quelque chose autrement. Sinon, mais je veux parler un peu de la semaine prochaine, parce qu'on sera pas là ni toi ni moi.
1: Ben c'est ça l'affaire.
2: On part en vacances,
1: mais pas ensemble,
2: mais on part ensemble.
1: En même temps.
2: C'est cela. Donc, je veux parler du jeudi 18 juin. C'est notre ami Phil Laprise qui arrive avec un spectacle qui s'appelle Fallait être là, où il y a 4 grands improvisateurs. Ils leur lancent des thèmes qui ont été présélectionnés par le public. Donc, à votre arrivée, vous pouvez indiquer des thèmes et des types d'impro que vous voulez voir et ils les réalisent sur scène. Sinon, le week-end prochain, pas qui vient l'autre, les 19 et 20 juin, c'est le retour de notre Christian-Marc Gendron qu'on adore. Ce pianoman qui interprète Billy Joel à la perfection.
1: Il
2: est écœurant. Et donc, qui s'en vient pour le week-end, ça va être vraiment le fun. Puis sinon, je vais vous dire, parce que là, je dis tout le temps, j'avertis les gens en ondes le plus tôt possible, ce vendredi 12 juin, méga mise en vente de nouveaux spectacles à la Maison des Arts.
1: Okay.
2: Faut que vous soyez membre pour acheter vendredi, sinon c'est samedi la vente publique. Nouveau spectacle de Louis-José Houde, Marthe Laverdière, Soldia, Wow. Fred Pellerin, Mélissa Bédard.
1: Ben voyons donc.
2: Mais je te dis,
1: c'est écœurant. Mais oui, c'est ça. Puis ça, c'est le genre de spectacle qui se vend excessivement rapidement, là.
2: Vous voulez être membre.
1: Il reste encore le temps aux gens de devenir membres s'ils ne sont pas, là.
2: Oui, absolument. Donc, on vous attend vendredi. Ça va être une belle vente.
1: Et voilà. Puis si les gens veulent devenir membres, justement, oui. Peux-tu juste rappeler la procédure?
2: Donc, on peut aller sur le web au art avec un S, drummondville.com. Tout y est. Vous achetez votre carte de membre, vous l'activez et vous achetez vos billets vendredi.
1: Et voilà. Pas plus compliqué que ça. Merci. Hey, merci, Amira, d'être venue encore une fois ce matin. Puis, ben, je te souhaite une bonne vacance la semaine prochaine.
2: Aussi,
1: moi, je me tiens loin des pneus. Pendant une semaine,
2: non,
1: là,
2: c'est sûr
1: terminé.
2: Que, tu sais, peut-être, pense au vélo.
1: Ah non, je m'en vais à l'épicerie sur le coin de la rue, je me colle un taxi. Je veux rien savoir. Je vais y aller à pied, je vais y aller en patin.
2: En raquette.
1: Je vais embarquer dans la petite auto qui roule tout seul de mon garçon.
2: Oui,
1: j'embarque pas dans mon char. C'est fini. Voilà, c'est non, c'est j'y fais plus confiance.
2: On te souhaite bonne chance.
1: Voilà, je vais faire de l'alpinisme. Moi, y aller en deltaplane. Moi, me lancer à m'amener quand je suis juste au-dessus, là. Je fais plus confiance à mon char. C'est fini. Merci, Amira. Je te souhaite une belle matinée. On retourne en musique. William Cloutier, Zach Chico à l'instant, où on dansait autrefois à Viva. 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

0: C'était À hauteur d'homme de Vincent Vallière. Merci d'être parmi nous toujours dans On part ça de même sur les ondes de Viva. Tom Coderre qui est avec vous. Si vous étiez là en début d'émission, vous avez manqué la suite. Peut-être que là, vous êtes un petit peu mélangé. Hein? C'était Oli Bombardier qui a ouvert le show. Parce que j'ai eu une deuxième crevaison en dedans de quoi? 8-9 jours? C'est épouvantable. Fait que là, je suis de retour. D'ailleurs, si on a le temps tantôt, je vais repasser l'extrait où j'explique tout ce qui s'est passé. C'est... Assez spécial, vous allez voir. Chabouzi, Jelly Roll en collaboration, ça s'en vient. Ludovic Bourgeois aussi, avec Jamais s'oublier, Restez là, à Viva. Et d'ailleurs, juste avant de vous relancer en musique là, dans quelques instants, je veux juste vous rappeler que vers 8h11 ce matin, on s'entretient avec Stéphane Lessard, Orange Lessard, qui a été éliminé de Survivor Québec, qui s'en vient ici cet été pour le Festival de la Poutine. Si jamais ça vous tente d'en apprendre sur les deux affaires, sur le festival et sur son expérience, on y en jase tantôt. Et après ça, à 8h20, tout de suite après l'entrevue avec Stéphane, c'est la question extrême, c'est un rendez-vous, soyez là.
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0: aussi.
1: C'était Julie Déco, là qu'on est toujours ensemble dans On part ça de même. Il est 7h58 minutes, donc on y va pour notre dernier 45 minutes ensemble déjà. Déjà qu'on a manqué le premier 30, hein. J'ai été remplacé parce que deuxième crevaison en quoi? 8-9 jours, j'ai toujours pas calculé. C'est épouvantable. C'est tannant. Puis honnêtement, ça sonne genre excuse. Mais c'est bel et bien vrai. J'ai des photos à l'appui, j'ai des reçus à l'appui. Donc, et là là. Est-ce que ça vous est déjà arrivé d'avoir non pas une, mais deux crevaisons en un court laps de temps? Si la réponse est oui, je vous comprends à 100 000% maintenant. Harry Styles avec 15 étoiles, ça va relancer le bal tout de suite après les informations nationales et la météo en début d'heure. Restez là, à Viva.
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1: 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Et d'ailleurs, je vous parle d'un festival à l'instant, celui du Festival Country de Lotbinière. 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
5: Bon mercredi, ici Louis-Philippe Arnoirel. Le gouvernement fédéral va présenter aujourd'hui un projet de loi portant sur la sécurité des réseaux sociaux et des agents conversationnels basés sur l'intelligence artificielle. Le ministre de la Culture, Mark Miller, tiendra une conférence de presse à 17h. Le gouvernement a indiqué dans un communiqué de presse que ce projet de loi rendra ces plateformes plus sûres pour les enfants. Le projet de loi devrait inclure une interdiction des réseaux sociaux pour les jeunes de moins de 16 ans. L'ancienne première ministre du Québec, Pauline Marois, aimerait pouvoir rencontrer Christine Fréchette dans l'espoir de la convaincre de s'engager à tenir un sommet sur l'itinérance en 2027. L'actuelle chef du gouvernement a refusé de s'avancer en ce sens la semaine dernière. Madame Marois entame une série de rencontres avec les différents chefs des formations politiques représentés à l'Assemblée nationale. Elle veut leur expliquer pourquoi elle souhaite, avec d'autres, organiser la tenue d'un grand sommet transpartisan sur l'itinérance au Québec. À la fin mai, à l'initiative de Mme Marois, un regroupement de personnalités a réclamé dans une lettre ouverte un engagement de chacun des grands partis à tenir un tel exercice d'ici juin 2027. L'actrice québécoise Sophie Fauché s'est éteinte hier à l'âge de 68 ans. Au cours des dernières années, elle avait collaboré avec de grands noms du cinéma québécois, apparaissant entre autres dans Testament de Denis Arcand et dans Lawrence Anyways de Xavier Dolan. Au petit écran, elle a incarné l'ancien top modèle Crystal dans Le cœur à ses raisons pendant 2 saisons. Sophie Fauché avait également prêté sa voix à la grand-mère de Caillou en 1997. La première ministre Christine Fréchette a décrit la regrettée comme une grande comédienne aux multiples talents qui a marqué l'imaginaire collectif. Et la NASA a dévoilé hier l'équipage de sa mission Artemis 3 qui constitue la prochaine étape du programme de l'agence spatiale visant à envoyer à terme des astronautes sur la Lune. Ils resteront en orbite autour de la Terre tout en s'entraînant à arrimer leur capsule Orion à 2 modules lunaires. C'est ce qui complète vos actualités Arsenal Média. Passez une bonne journée sur nos ondes.
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1: C'est reparti pour le dernier 45 minutes ensemble ici à Drummondville. Je vous souhaite un excellent réveil, 8h05. Tom Connard qui est avec vous. Après deux crevaisons, je suis toujours là. Ça n'a pas de bon sens. J'ai eu une première crevaison la semaine passée. C'est mon collègue Olivier Bombardier qui m'a remplacé là, d'urgence parce que je pouvais pas me rendre à la station tout simplement. Puis ce matin, j'étais plus qu'à mi-chemin et puis j'ai eu une autre crevaison. Ça s'invente pas, ces histoires-là. C'est épouvantable. Finalement, j'ai demandé de l'aide de ma maman, qui d'ailleurs est peut-être à l'écoute présentement, pour qu'elle vienne me rejoindre pour attendre CA pendant que moi, ben j'anime mon émission. C'est épouvantable. Je l'ai réveillé. Je me sens super mal. 21 degrés ce matin, on attend un humidex de 26 aujourd'hui, 24 au maximum pour la journée, des possibilités d'averse à 40% en après-midi. Donc ça pourrait devenir gris là d'ici les prochaines heures. Et puis après ça, là, jusqu'à dimanche, il y a des risques d'averse ou des averses de prévues à tous les jours avec un maximum de 28 degrés là, à partir de demain. C'est quand même très très chaud et humide. J'ai hâte de voir si les prédictions vont changer ou si ça va se maintenir 18 pendant la nuit. On y va en musique. Harry Styles avec As It Was, ça joue à l'instant. The Police, tout de suite après avec Every Breath You Take. Et ensuite, on va avoir de la belle visite en ondes. Restez là, toujours à Viva. 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
2: Je vous souhaite un excellent réveil. On est toujours ensemble sur les ondes du 105.3 Viva Drummondville et avec moi en studio, bien content de l'avoir parce que vous le savez, je vous l'ai déjà dit, c'était mon préféré pendant l'aventure. Stéphane Orange Lessard, comment ça va ce matin, Steph?
3: Yes, sir, ça va bien, Tommy?
2: Ça va super bien. Pour de vrai, top 4 de Survivor Québec cette année. Félicitations, c'est pas rien, là.
3: Non, c'est pas rien, je suis content. Pour vrai, c'est quand même, c'est loin, hein?
2: C'est fou, loin. C'est fou. Mais au moins, ton tatou, tu sais, tu seras pas éliminé le premier parce que tu t'es fait tatouer la face de l'animateur avec le logo du jeu pis tout. C'était une grosse décision, ça, pareil, hein. Comment il a réagi? Parce qu'on le voit un peu à télé, mais...
3: Pour vrai, il a vu que du feu puis je l'ai pas, montré à prod personne avant. Il a vu en même temps que tout le monde, ça, il était flabbergasté, c'était trippant au bout. Mais là, tu sais, le tatou, il est là, il est le fun. Au moins, à un moment donné, je vais peut-être écrire All Stars à côté, on ne sait pas, là.
2: Hey, peut-être. Ça serait vraiment cool. Parce que t'étais un des favoris du public. D'ailleurs, je te pose la question. Depuis ton retour au Québec puis depuis qu'on a vu, tu sais, ton élimination à télé, t'en reçois beaucoup d'amour en ligne. C'est comment de revenir puis de faire comme, oh, OK, j'ai marqué

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1: Oh, je pense que c'est vraiment une bonne chose. Ça fait du bien à tout le monde. On peut tous se dire nos petits secrets.
2: Ouais.
1: La vie personnelle, régler nos affaires, parler de nos problèmes surtout, parler de nos réussites, parler de n'importe quoi, puis ça fait juste du bien. Je pense qu'on devient toute une meilleure personne en sortant de là. En tout cas, moi, je suis devenu une meilleure personne, je pense. Là.
2: Ouais.
1: Côté même, moi, je suis un gars impatient en vie. Tabarouette. C'est juste là-bas, en sortant de là, tout a été mieux.
2: Okay.
1: Mes émotions, surtout beaucoup, beaucoup mes émotions. Tabouette, moi, je me cachais tout le temps pour pleurer, exemple. Je donnais tout le temps à tout le monde, puis j'étais pas capable de m'en donner à moi.
2: Ouais.
1: Puis j'ai appris un peu à penser à moi. On l'a vu avec les coffres, à un moment donné, j'ai comme, j'ai tilté un peu.
2: C'est moi.
1: J'ai un peu pensé à moi. Ça a l'air un peu rough, mais tu sais, j'ai décidé de prendre un peu des choix pour moi et jouer un peu plus stratégique à la fin. Mais tu sais, j'ai tout le temps pensé aux autres. Ça a fait un peu un triage parfait pour quand je suis revenu chez moi. La boisson, je peux te dire, je prends un verre les dimanches parce que j'écoute avec des copains à la maison là. Puis je bois pas plus. On dirait mon training est trop important, mon alimentation parce que je suis un plan star le kit.
2: Tu veux faire attention à toi là.
1: Ouais, je fais attention parce que le futur, je vais en faire d'autres télé-réalités là. Je suis prêt à faire n'importe quoi là, All-Star Survivor, Fear Factor, n'importe quoi, Big Brother. C'est sûr que je vais briller dans n'importe quoi.
2: C'est-tu dans tes plans de faire d'autres télé-réalités comme ça, de t'inscrire puis qu'on te voit aussi à la télé?
1: Mais moi, c'est dans mes plans. C'est sûr que je veux faire ça ultimement. J'ai pas le choix. C'est quand j'ai un rêve, je l'atteins. Je suis là pour ça, puis je vais tout faire pour l'avoir, puis j'ai tout le temps trouvé un moyen pour l'avoir.
2: Puis tu sais, parlant de rêve, on le sait, avant Survivor, il y en a qui te connaissaient sous le nom d'Orange Lessard. D'ailleurs, c'est encore ton nom d'artiste, on va continuer comme ça. T'as fait de la musique, t'as déjà un album à ton actif. Puis là, la semaine passée, t'as sorti une chanson avec King Melrose, qui était écœurante. D'ailleurs, on va en écouter un petit extrait, puis après ça, on en jase, OK?
1: Parfait.

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1: La chanson s'appelle Bonheur, est disponible un peu partout. Elle est écœurante, puis d'ailleurs, il y a déjà beaucoup d'écoute sur les plateformes en ligne. Ça sort de où, cette collaboration-là avec King Melrose?
2: Hey, j'ai juste écouté, ça me fait du bien.
1: C'est, c'est fou, hein?
2: Ouais, mais j'ai écrit ça parce qu'on sort tous les deux de télé-réalité.
1: Ouais, ben oui. Puis lui, c'était Big Brother célébrité.
2: Ouais, non? C'est ça. Puis on est comme deux chums d'enfance, ça fait longtemps.
1: Tu sais, ah
2: mon,
1: ouais?
2: Ça a été mon garçon d'honneur à mon mariage.
1: C'est malade, ça.
2: On a tellement eu le plaisir ensemble, c'est un bon chum. Puis ça, quand il a su que j'ai sorti, il est venu tout de suite chez moi. Puis on a parlé, parce qu'il faut aussi discuter après ça pour se consoler un peu aussi, parce que
1: tabarouette,
2: on sort des grosses émotions.
1: C'est sûr, là.
2: Puis j'avais écrit un peu de quoi pendant le confinement là-bas. Fait que même dans la maison des jurys, j'ai peaufiné de quoi un petit peu.
1: OK.
2: Puis après ça, King Melrose, il est venu finir ça avec moi. Puis tout le monde, je sais pas tout le monde sait ça, mais j'avais dit dans le passé, mais King Melrose, c'est un des premiers qui m'a aidé à faire de la musique.
1: OK.
2: À me dégainer de ça, parce que c'était ma première gêne à vie, c'est de chanter. Et là, à Star, après ça, c'était de pleurer.
1: Mais là, à Star, tu vois, deux en deux, là.
2: Je combats tous mes démons, fait que je suis là pour ça.
1: C'est malade. Puis d'ailleurs, pour ceux qui aiment ta musique, qui veulent te voir sur scène cet été, ça a été annoncé. Tu vas être ici à Drummondville pour le Festival de la Poutine. C'est quand même pas rien. T'as-tu hâte à cet été?
2: Hey, pour vrai, ça, c'est un trophée, moi, te le dire, là. Au Festival de la Poutine.
1: C'est malade. Là.
2: En plus, on est à Drummondville. On sait très bien que la Poutine est bien reconnue ici, là.
1: Hey, voilà.
2: C'est la place, là.
1: On peut pas le dire mieux.
2: Fait que je suis content. Je vais faire le Festival de la Poutine. Première partie de Alice Brou puis de Harlech Smart. Je suis tellement content. C'est deux beaux bands que j'apprécie d'amour. Je suis fier de faire partie du trio avec eux autres. Fait que ça va être bon. Puis en plus,
1: ouais.
2: King Melrose va venir chanter la tune avec moi.
1: Oh, hey, c'est
2: ben
1: malade,
2: oui,
1: ça!
2: Oh yeah, baby. Je suis tellement content qu'il a accepté. Il est flyé le chum. Il dit oui à tout. Là. C'est un bon humain. Là. Ça n'a pas de sens.
1: Hey, parlant de bon humain, on s'entend que... Hein? T'en es un bon exemple aussi.
2: Merci, t'es bien
1: smart. On l'a vu en ligne. Écoute, je veux parler de ton style musical un petit peu parce que justement, t'as nommé Harlech Simard. Tu sais, Bernard Adamus, Québec Redneck, Jean Leloup, dans ce style-là, on peut vraiment te retrouver un petit peu côté musical, mais comme on l'a entendu dans l'extrait, on t'entend aussi chanter, tu sais, avec King puis tout ça. Puis c'est un beau mix entre les deux. Si on écoute tes autres chansons que t'as faites aussi, comment tu décris ton propre style, mettons?
2: Ben, ça dépend. C'est un peu un folk bipolaire, on peut dire, là, parce que je peux un peu dériver un peu. On voit que la tune Bonheur est un peu plus style Jack Johnson, un peu style,
1: ouais.
2: Mais on dirait, mais ça dépend comment que je file aussi, parce que là, je suis sorti d'une belle télé-réalité, puis là, je nage dans le bonheur, tu sais. Fait que là, j'écris de plus de joyeux. Ça dépend vraiment de mon émotion.
1: Ça va y aller avec le moment, là.
2: Ouais, comme là, c'est sûr.

0: que je vais avoir, je t'apprends pour finir une toune, c'est machette, là.
1: Ah ouais?
0: Ben oui, je vais c'est sûr. Ben moi, je vais l'écrire en humoristique, moi, m'amuser avec
1: ben
0: ça.
1: Ben oui, c'est sûr. Ouais.
0: J'écris vraiment avec mes émotions. Puis c'est sûr que le folk va tout le temps sortir parce que je suis, Jean Leloup, je suis grand fan.
1: Ouais.
0: Ça a même pas de sens, les textes, comment ils sont écrits. J'aime ça, les dérisions, tu le quittes. Bernard Damus aussi. Le kit Québec Redneck, Tabarouette, JP Lepad, wow, là, tu sais.
1: T'es coeurant,
0: même oui. Alice Brouwer, je suis mort de ça, je capote. Hein. Et trois accords, grosse référence. Là. Moi, quand je commençais de la guitare, là, hawaïenne, je la faisais pas mal. Là.
1: C'est sûr. Ça fait partie de notre culture pis tout. Mais là, tu sais, il y en a là-dedans que t'as nommé, tu vas partager la scène avec eux. T'es rendu là, là.
0: Ouais.
1: Faut que ça te rentre dans la tête, là. Faut que tu réalises. Puis moi, je suis bien content parce que moi, je te connais depuis des années, bien avant Survivor. Puis quand j'ai vu l'annonce de ceux qui allaient participer à Survivor, tu sais. Je passe ta photo, puis là, je fais « Crime, c'est lui ». Puis là, je commence à lire la description, je suis comme « Ah ben, mon Dieu, j'en reviens pas ». Je m'attendais pas à ça, fait que j'étais bien content de te voir là-bas. Hey, pour la suite des choses, parce que là, on a nommé, tu sais, télé-réalité, de la musique, t'es en train d'écrire une chanson, c'est machette, ça, c'est cool, je savais pas. C'est quoi la suite pour toi, tu sais, c'est quoi tes priorités, mettons, pour les projets partout à travers le Québec, là?
0: Mais c'est sûr, faire les festivals, c'est plus dans mes intentions pour faire la musique, puis pousser ça. Je peux pousser même en Europe, moi, le faire, moi, tout faire. Moi, je vais tout le temps plus gros. On dirait que pour moi, c'est une maladie. Là. Faut tout le temps, je pense tout le temps plus gros que tout le monde.
1: L'important, c'est de gagner.
0: L'important, c'est de gagner, baby. Bien sûr. Fait que tu sais, c'est la musique pas mal que je veux pousser. Que même mon travail, je suis charpentier menuisier 40 heures semaine, puis j'ai décidé de prendre un break juste pour ça en ce moment.
1: OK.
0: Parce que je veux pousser l'étoile, je veux qu'elle aille plus loin.
1: Ben oui.
0: Je veux que ça brille. Fait que je suis là pour ça, puis je travaille constamment là-dessus pour faire des nouveaux succès. Puis s'il y a des téléréalités qui s'ouvrent, que ça soit Naked and Afraid, que ça soit Big Brother, n'importe quoi. Moi, je suis là pour ça. Fear Factor, je suis là, baby, moi. Je cancelle tout. J'ai un mariage, je cancelle, je m'en fous. N'importe quoi.
1: On va le faire en live à la télé, tu sais.
0: Je te dis, s'il faut partir hier, mais je vais m'arranger de partir hier.
1: All right,
0: à ce point-là.
1: Bon. Hey, merci Stéphane d'avoir pris le temps de nous jaser ce matin. Pour ceux et celles qui écoutent, c'était Stéphane Orange Lessard, festivaldelapoutine.com si vous voulez le voir cet été ici à Drummondville. Orange Lessard sur Facebook, Stéphane.SurvivorQC4 sur Instagram. Je te souhaite le meilleur pour la suite des choses. Puis juste avant de quitter, là,
0: yes, sir.
1: Parce que je sais que t'as une chèvre que t'apprécies énormément qui s'appelle Patrick. Puis on t'a vu à Survivor avec la mascotte Junior. Qu'est-ce qui est arrivé avec? Tu le sais-tu?
0: Junior, je pense qu'elle est restée au conseil.
1: OK.
0: Je pense qu'elle va rester au conseil. Fait qu'en espérant qu'il y ait une autre saison de Survivor puis qu'elle reste dans le membre des jurys, ouais. Peut-être qu'elle surveille le camp.
1: Ça serait
0: malade. Peut-être qu'elle va être au Panama. Je sais qu'ils l'ont fait 3 années à même place les années d'avant. Mais là, en Philippines, je pense. C'est ça. Mais j'espère qu'ils vont le faire encore au Panama, puis Junior garde le terrain.
1: Hey, ça serait malade que dans une épreuve, elle soit là, puis qu'il y ait un avantage, c'est avec, puis tout. Ça soit une twist.
0: Oh my God.
1: Ce serait fou, hein?
0: Il peut plugger un petit avantage. Oh my God, c'est au palais.
1: Je vais contacter le monde, puis je m'arrange avec ça.
0: Moi, dis à Pat, au pire, je prends une petite pause-rette.
1: Ouais, c'est ça. Hey, merci Stéphane, puis bonne journée.

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1: 8h22 minutes, on y va pour la question extrême de ce matin. Tom Coderre qui est avec vous, LP qui est avec moi en studio. Écoutez, question extrême, c'est difficile évidemment, hein? On n'a pas souvent la bonne réponse, mais ouais. Tout est possible dans la vie. Je suis capable de faire 2 flats en 2 semaines, on est capable de trouver la bonne réponse.
2: Croyez en vous, comme Tommy croit en ses pneus.
1: C'est épouvantable, j'y crois pas en mes pneus. Ben, croyez en vous pas mal plus que je crois en mes pneus. On y va pour la question extrême de ce matin. On a tous des amis, des collègues, des membres de la famille, mais en moyenne... Combien de personnes avons-nous dans notre entourage qui nous disent franchement la vérité, même quand c'est pas agréable de l'entendre?
2: En moyenne.
1: Combien de gens, en moyenne, on a dans notre entourage qui nous disent la vraie vérité?
2: La vraie affaire.
1: Je sais pas. Peut-être,
2: pas beaucoup.
1: 5?
2: Ouais, moi, j'y allais en dessous de 5, là.
1: Ah ouais, hein?
2: Moi, j'étais comme 3-4, là.
1: Probablement.
2: Ouais.
1: Si vous en avez plus que
2: peut-être
1: ça...
2: Peut-être que notre vie est triste aussi.
1: Non, mais je me dis, si les gens en ont plus que ça...
2: Ben, tant mieux.
1: Ils vivent dans une commune, je peux pas croire. Tu sais, à qui on dit tout le temps la vérité, je sais pas.
2: Bon, fait que c'est une participation facile aujourd'hui.
1: Ben oui, vous donnez un chiffre, puis votre nom.
2: C'est ça.
1: Puis voilà.
2: Et vous courez la chance de gagner un chiffre aussi, c'est-à-dire 25$
1: voilà.
2: Chez Quesada. On rappelle que le tirage, c'est vendredi parmi toutes les personnes qui ont participé. Et c'est une participation différente par journée. Et
1: voilà.
2: Si vous l'avez, c'est même 2.
1: Voilà, fait que ce matin, c'est quand même assez simple.
2: Ouais,
1: vous envoyez un chiffre qui est probablement pas trop élevé.
2: 150.
1: Puis vous avez une chance d'avoir 2 participations pour le tirage. 819-445-1053. On a des amis, des collègues, de la famille. En moyenne, il y a combien de personnes dans notre entourage qui nous disent la vérité, même quand c'est pas agréable de l'entendre? Le bulletin d'information, ça s'en vient dans quelques instants. Tu nous parles de quoi ce matin, LP?
2: Il y a le directeur général de la ville de Drummondville, Francis Adam, qui est là depuis déjà plusieurs années, mais qui fait sa dernière année cette année. Il quitte en novembre, et donc c'est son dernier rapport du DG. Il a souligné certaines réalisations et tout ça. Donc, c'est dans quelques instants.
1: Ça s'en vient tout de suite après. Évidemment, on fait le tour de l'actualité, mais aussi en musique, on a Noah Kahan avec Stick Season qui s'en vient. Et puis après ça, on parle de la météo avant la réponse de la question extrême de ce matin. Restez là.
3: On pense de même. 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
7: Bon mercredi, ici Louis-Philippe Arnoirel. Le CIUSSS de la Mauricie, Centre du Québec, poursuit l'examen de dossiers liés à certaines pratiques de la DPJ à la suite des recommandations de la Commission des droits de la personne. Les audits réalisés par le Bureau de l'inspectrice nationale sur 157 dossiers datant de 2023 sont maintenant terminés. Les parents concernés ont été avisés et sont invités à discuter des résultats. De ce nombre, 45 enfants ont fait l'objet d'une ordonnance de placement en vue d'une adoption, selon des informations d'abord rapportées par Cogeco. L'établissement indique que des correctifs ont déjà été apportés dans certains dossiers, notamment par la révision de plans d'intervention ou l'ajout de services professionnels. Rappelons qu'un rapport publié il y a plus d'un an révélait l'existence d'une culture limitant le développement ou le maintien des liens entre les enfants et leurs parents et favorisant l'accélération des demandes d'admissibilité en adoption. Dans le cadre de son dernier rapport annuel avant de quitter la ville de Drummondville en fin 2026, le directeur général Francis Adam note certaines réalisations effectuées l'an dernier comme la mise en service de l'usine de traitement d'eau et la construction du stade de baseball Jacques-Desautels. Quelques 3700 permis ont été émis pour l'ajout de 1100 logements. Dans son dernier tour de piste, il invite l'organisation à se projeter vers l'avenir en misant sur l'expertise, la créativité et l'engagement de son équipe. En terminant, la commission scolaire Eastern Townships, opérant l'école primaire anglophone de Drummondville sur la rue Farrell, dénonce le dépôt du projet de loi 8 à Québec, appliquant la loi 101 à la formation professionnelle et aux adultes. Si les normes sont adoptées, plus de 70 % des adultes fréquentant leur centre de formation ne seraient plus admissibles d'ici 2028, occasionnant une baisse d'admissibilité similaire pour la formation générale. Cela toucherait au bas mot quelques 850 de leurs 1250 étudiants. Ces compressions menaceraient les emplois du personnel enseignant et de soutien et réduiraient le nombre de diplômés qualifiés bilingues. C'est ce qui complète vos actualités Arsenal Média. 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
11: 8h31, bon matin la gang, c'est la dernière fois qu'on fait la météo aujourd'hui, donc si vous l'avez manqué dans la dernière demi-heure, levez le son juste un peu. 21 déjà ce matin, on a un humidex de 26, on attend 24 pour la journée, possibilité d'averse qui pourrait débuter là en après-midi, ce qui veut dire qu'on en profite. Pour de vrai, c'est là le moment d'en profiter pendant qu'on a encore un peu de beau temps parce que dès ce soir et cette nuit, la pluie commence avec 18 dans la nuit. D'ailleurs, ça se poursuit demain, ça se poursuit vendredi, samedi et dimanche. C'est du temps gris à tous les jours et possiblement de la pluie aussi à tous les jours. On a 28 degrés par contre demain et vendredi. C'est très chaud à l'extérieur. 25 pour samedi, 23 pour dimanche et la semaine prochaine aussi. On est dans les 20 côté température, 22, 24, etc. Peut-être un peu de soleil mardi prochain. On prend notre mal en patience. Par contre, on a de la bonne musique ce matin avec nous, ce qui pourrait peut-être vous remonter un petit peu le moral. Noah Kahan à l'instant avec Stick Season. Je répète la question extrême. On donne la réponse tout de suite après Noah Kahan, justement. Donc, question de ce matin. On a tous des amis, des collègues, des membres de la famille là autour de nous, mais en moyenne, il y a combien de personnes dans notre entourage qui nous disent la vérité, même si elle est dure à entendre, la vraie vérité? C'est la question de ce matin. 819-445-1053. Vous m'envoyez un chiffre, tout simplement, et votre nom. Et voilà, vous avez une chance de gagner le 25$ chez Quesada qu'on fait tirer ce vendredi. C'est dans deux jours. Bonne chance, Drummond. Restez là, la réponse s'en vient.

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2: Je m'attendais à ce qu'il y ait le petit effet sonore de la question extrême. J'ai oublié de le placer, fait que je pouvais bien l'attendre. On va le faire jouer, on y va.
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2: OK, on y va pour la question extrême de ce matin. Je la répète si vous l'aviez manqué. On a des amis, des collègues, de la famille autour de nous, mais en moyenne, il y a combien de personnes dans notre entourage qui nous disent la vérité, les vraies affaires?
3: En studio, on était en moins de 5, en tout cas.
2: Moi, je pensais 5 et moins.
3: Ouais.
2: C'est pas mal là où je m'alignais.
3: 3, 4.
2: Mais d'ailleurs, c'est pas compliqué, sur la messagerie, on a reçu ce matin 1, 2, 3... 4 et 5. Plusieurs fois chaque.
3: Je me demandais quand est-ce que t'allais finir, là.
2: Mais c'est ça. C'est pas mal celle qu'on a reçue ce matin. D'ailleurs, je salue tous ceux et celles qui nous ont écrit, entre autres, Sandra, Serge, Nicole, Isabelle, juste rapidement comme ça. On y va pour la réponse de ce matin. Donc, on a combien de personnes dans notre entourage, pardon, qui nous disent la vraie vérité, les vraies choses en moyenne? En moyenne, la réponse, c'est 6 personnes.
3: Ah, juste pour dire.
2: Juste pour dire.
3: Juste
2: que...
3: pour dire.
2: Puis là, si je me trompe pas, je pense qu'on n'a pas reçu de 6 là, ce matin sur la messagerie. Mais bon, c'est pas grave. Ça nous donne une participation quand même pour le tirage de la question extrême. C'est ce vendredi que ça se passe. 25$ chez Quesada à gagner. C'est pas plus compliqué que ça. Vous nous envoyez une réponse par matin. Vous avez 5 entrées pour la question extrême.
3: T'as-tu pensé, toi, tu m'as dit 6, puis là, j'étais comme, cette personne-là... Cette personne-là.
2: Essayer de faire le décompte.
3: Oui, c'est ça.
2: J'aurais peut-être
3: qui,
2: dû.
3: C'est qui mes 6?
2: J'aurais peut-être dû faire le décompte. Je me demande si j'en ai 6, honnêtement. On y va tout de suite pour le choix du chef parce que le temps file. Il est déjà 8h37.
3: Oui.
2: Tu nous recommandes quelle nouvelle sur mondroman.com ce matin?
3: Écoute, dans les dernières semaines, là, il a été question de beaucoup de fermetures de manufactures ici à Drummondville. Ben là, on en a une qui annonce, qui concrétise, là, son expansion au coût de 14 millions ici à Drummondville. Création de 40 emplois. C'est Siemens Canada, qui a inaugurer ça aujourd'hui. Alors, vous pouvez aller lire ça sur mondremonde.com.
2: Excellent. Merci, LP. Je te souhaite une bonne journée puis pas de crevaison.
3: Non, c'est pas toi qui est
2: ça. Si vous avez manqué ça plus tôt ce matin, j'ai manqué la première demi-heure de l'émission. C'est Olivier Bombardier, mon collègue, qui m'a remplacé parce que j'ai eu une deuxième crevaison en dedans de quoi? 8-9 jours peut-être? C'est épouvantable.
3: Ah, certain, là.
2: C'est épouvantable. Ça n'arrive à personne, ça, dans la vie, sauf moi, ça a l'air. Diane Simard qui s'en vient pour Viva l'avant-midi dans quelques minutes. Je vous laisse avec les deux frères. Tu m'as moi-même. Toujours à Viva. Demain matin, 6h, c'est un rendez-vous. Salut la gang. Bonne journée.
4: Bye.

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4: Êtes-vous coiffé les cheveux ce matin, hein? Des fois, on est un peu en manque d'inspiration, on se demande, hein? Est-ce qu'on laisse nos cheveux lousses? Est-ce qu'on y va avec un chignon? Est-ce qu'on fait une queue de cheval? Comment ça fonctionne? Ben, histoire de nous aider à nous aligner, ça a l'air que le vêtement qu'on va choisir de porter peut nous aider avec ça. Oui, parce que selon, si on y va avec une encolure qui est un peu plus haute ou un peu plus dégagée au niveau des épaules, il y a quelque chose qui doit se faire, là. Il y a comme des indices qui nous aident à savoir comment on devrait enligner notre chevelure selon le col que l'on choisit. Alors, on va s'en jaser cet avant-midi. Diane Simard vous souhaite un excellent début de journée. On est déjà rendu le milieu de semaine. J'ai une magnifique playlist à vous proposer. Si s'en vient dans la prochaine heure. David Usher aussi. Shania Twain sera là. Lou Adrienne Cassidy. Daddy Yankee. Dua Lipa. Queen aussi. Keith Urban. Et pour tout de suite, c'est Olivia Dean qui s'invite à Viva.

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Queen s'invite dans les prochaines secondes à Viva. Et là, on apprend dans le Figaro que le batteur et chanteur de cette légendaire formation, Roger Taylor, a un nouveau sideline. Alors, il vient tout juste de lancer son vin rosé. Oui, un rosé provençal, tout comme Brad Pitt l'a fait d'ailleurs. Alors, ça fait 2 ans qu'on travaille sur ce projet-là. Et derrière cette cuvée se cache justement 2 années de travail maintenu confidentiel, notamment pour les volumes produits. On dit que Roger Taylor s'est personnellement investi dans l'élaboration du vin. Il a même participé aux assemblages et à la sélection des parcelles. On dit qu'il a pris même le temps de déguster les premiers jus. Alors, on a même décidé du côté du label de s'investir sur ce côté-là. On a donné notre soutien aux opérations et les détenteurs des droits du catalogue musical de Queen ont proposé d'associer le nom et le logo iconique du groupe à la cuvée. Donc, le rosé se présente vraiment avec une étiquette qui s'appelle Queen, comme le groupe, avec le logo, évidemment, de ce légendaire groupe-là. Alors, ce vin rosé, il faut le rechercher, quand même accessible. Il a décidé de vendre ça 16 €, c'est à peu près 25 $ canadiens. J'ai fait une recherche rapide en SAQ, je ne l'ai pas vu, mais on peut toujours le demander. Le vin provençal du batteur de Queen. Le vin Queen. Voici la formation avec Under Pressure.

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0: c'est lui qui nous a offert un tout nouvel album il y a quelques jours, L'Empreinte. Et vraiment, là, c'est le cas de le dire. Déjà, il a mentionné que c'était un album d'une façon indépendante qu'il faisait, sans penser de faire des versions nécessairement commerciales, que c'était quelque chose de très personnel pour lui, ce disque-là. Et L'Empreinte, oui, par rapport au fait que c'est proche de lui, mais encore plus que ça, pour vrai, il a fait une empreinte de son visage et on voit le processus sur ses réseaux sociaux. Alors, une tête littéralement en béton. Et à Sucré Salé, on est allé voir le processus de... On est allé visiter l'usine avec lui là pour savoir comment ça s'était passé, comment il l'a fait, comment ça s'est produit. Alors, il dit que ça fait quand même assez spécial de se promener avec une tête en béton de soi-même dans ses valises. Il parle d'en faire peut-être une campagne de promotion, une merge, on sait jamais. On va peut-être voir ça de disponible sur son site Facebook ou encore son site Internet à un certain moment donné. Quoi qu'il en soit, L'Empreinte est disponible. Nouveauté d'Olivier Dion. Chenaille à toi un avenir avec From This Moment à Viva.
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0: recommence.
1: Comment s'arranger les cheveux selon le vêtement que l'on porte? Alors, l'encolure peut nous en dire long. Je vous donne quelques trucs dans un petit instant qui va vous aider là-dedans. Voici David Usher pour tout de suite avec Marie-Mé à Viva.

0: coiffer nos cheveux selon l'encolure que nous portons? Oui, parce que ça a un lien. Le magazine Coup de pouce nous aiguille en ce sens. Alors, pour faire les bonnes associations, tout simplement. Alors, le secret, c'est assez simple. C'est équilibrer les volumes. Alors, la coiffure devient un peu le prolongement du vêtement. Et on dit que la règle d'or, c'est plus le col est couvrant, plus on dégage la nuque. À l'inverse, on a un décolleté ouvert. Ça appelle souvent des cheveux plus libres. Et on dit que l'objectif, c'est d'éviter que les cheveux et vêtements se disputent l'attention, dans le fond, au risque d'alourdir la silhouette. Alors, on dit que si on a les épaules dénudées, on y va avec un chignon, cheveux plaqués vers l'arrière ou carré court pour mettre en valeur les épaules. On parle ici d'un col montant ou col roulé. On y va avec des cheveux relevés en chignon ou en queue de cheval ou carré court pour dégager la nuque. On parle d'un col asymétrique. On y va avec des cheveux sur le côté ou derrière les épaules pour mettre les épaules en valeur également. Si vous avez une veste structuré, carré court ou coiffé lisse pour accentuer le côté sophistiqué. À venir dans un petit instant, viva Alex Warren.
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3: Bon mercredi, ici Louis-Philippe Arnoirel. L'entreprise Siemens Canada a procédé aujourd'hui à l'inauguration du projet d'agrandissement de son usine de fabrication à Drummondville, concrétisant un investissement d'environ 14 millions de dollars. Le gouvernement du Québec a soutenu l'initiative sous forme d'un prêt de 5,6 millions afin d'accélérer les travaux. Cette expansion inclut l'ouverture d'un deuxième site à Drummondville, augmentant la capacité de production et la flexibilité de la manufacture. Le projet créant 40 emplois comprend l'ajout de plus de 40 000 pieds carrés d'espace, la consolidation des facultés logistiques et le déploiement de technologies numériques. Et la ville de Drummondville ainsi que la MRC de Drummond ont procédé à la remise des bourses du programme de soutien aux jeunes athlètes en sport amateur hier soir à la Maison des Arts. 38 talents issus de 12 disciplines différentes ont défilé sur scène. En tout, une enveloppe de 25 000 $ a été remise. C'est ce qui complète vos actualités Arsenal Média. 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

en denim qui fait son grand retour hein, cette saison, je vous dirais, la fameuse robe en jeans. Alors, c'est une robe pas trop en plus avec un jeans très léger. Alors, ça donne vraiment un look sophistiqué. Puis elle, elle est allée avec une robe bleu clair avec des manches bouffantes. Alors, c'était vraiment beau. Et dans les années 90-2000, la robe en jeans, c'était un must. Et là, ben le retour est remarqué cette saison. N'hésitez pas à la porter. On dit qu'on l'aime en version mini, en version midi aussi, avec une coupe structurée ou plus ample. Tout ça, ça fonctionne et ça se marie super bien. Soit avec des ballerines, des sandales plates, des bottes de cowboy aussi. C'est ça qui est le fun parce que la robe en jeans, ça s'adapte à tous les styles. Charlotte Cardin qui nous a offert une nouveauté vendredi, Take Me Back, accompagnée d'un magnifique vidéoclip. Comme à l'habitude, tout ça, c'est super liché, comme le vidéo de The Way We Touch que je vous offre maintenant. La voici, Charlotte Cardin, à Viva.

0: Après plusieurs saisons à la co-animation de Ça finit bien la semaine, il y a Julie Bélanger qui avait annoncé il y a plusieurs semaines qu'elle prenait sa retraite de ce talk show du vendredi soir du côté de TVA. Et là, on attendait de savoir, mais qui c'est qui va remplacer Julie Bélanger? Qui va co-animer avec Jean-Michel Anctil, qui lui restera toujours en poste? Eh bien, ça a été annoncé cette semaine du côté de Sucré Salé. Donc, Anouk Meunier va co-animer avec Jean-Michel Anctil et on nous rassure en nous disant qu'elle sera tout de même de retour à la rentrée comme enquêtrice du côté de Chanteur Masqué. Alors, le nouveau duo de Ça finit bien la semaine, ce sera, eh bien, Anouk Meunier et Jean-Michel Anctil. À venir, l'été qui s'invite à Viva grâce à Bob Marley, Is This Love. Restez là.
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0: country, la jeune et talentueuse Laurence Saint-Martin s'invite dans les prochaines secondes à Viva. Et tout comme la nouvelle génération, elle est très active sur les réseaux et j'adore la suivre. Et elle nous invite au cours des derniers jours à s'abonner à sa chaîne YouTube parce que là, elle a annoncé avoir engagé un vidéaste professionnel pour la suivre sur sa tournée de festival qui est amorcée. Alors, elle se promène un peu partout au Québec. Alors là, on a les avant-spectacles, après-spectacles, les behind the scenes. Alors, vous avez tout ce qui peut se passer backstage également. Alors, des anecdotes de tournée. Elle dit, vous allez voir ce qu'on mange. Elle dit, je veux que vous connaissiez ma gang. Alors, quelque chose de très personnel qu'elle propose. D'ailleurs, le premier vlog a été déposé sur sa chaîne YouTube au cours des derniers jours. Alors, si ça vous tente de suivre Laurence Saint-Martin, n'hésitez pas. Quatrième album, d'ailleurs, qui est sorti récemment au début du mois de mai, Ailleurs, sur lequel on retrouve Sèche tes pleurs que je vous offre maintenant à Viva.
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duo qui fonctionne avec Madonna et Sabrina Carpenter sur Bring Your Love à Viva. Un autre qui marche super bien, c'est Sean Paul avec Simple Plan que je vous offre maintenant sur Summer Paradise. C'est Diane Smart qui est en place à Viva. 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

0: la toune du lunch dans un petit instant à Viva, une chanson qui met la table sur ce que vous allez pouvoir entendre pour le lunch 80-90-2000 avec Jerry qui vous attend encore une fois ce midi et qui va vous parler de Lego. Oui, parce que je vous dirais qu'il y a le plus gros projet Lego qui vient d'être fabriqué, puis c'est un vrai projet de vie, là. Alors, c'est sûr que c'est très nostalgique de penser à Lego, tout comme les classiques qu'on vous offre pendant le lunch 80-90-2000, un peu comme celui de Bryan Adams qui s'invite Heaven à venir, à Viva. Restez là.
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10: Bon mercredi, ici Louis-Philippe Arnoirel. L'entreprise Siemens Canada a procédé aujourd'hui à l'inauguration du projet d'agrandissement de son usine de fabrication à Drummondville, concrétisant un investissement d'environ $14 millions. Le gouvernement du Québec a soutenu l'initiative sous forme d'un prêt de 5,6 millions afin d'accélérer les travaux. Cette expansion inclut l'ouverture d'un deuxième site à Drummondville, augmentant la capacité de production et la flexibilité de la manufacture. Le projet créant 40 emplois comprend l'ajout de plus de 40 000 pieds carrés d'espace, la consolidation des facultés logistiques et le déploiement de technologies numériques. Et la ville de Drummondville ainsi que la MRC de Drummond ont procédé à la remise des bourses du programme de soutien aux jeunes athlètes en sport amateur hier soir à la Maison des Arts. 38 talents issus de 12 disciplines différentes ont défilé sur scène. En tout, une enveloppe de $25 000 a été remise. C'est ce qui complète vos actualités Arsenal Média. 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
1: Alors, on donne la définition de haé, qui est une expression des gens de mer servant à meubler n'importe quel silence. Affirme qu'on n'a pas grand-chose à rajouter, mais qu'on a quand même une voix au chapitre. Alors, les synonymes peuvent être « Ah oui, oui, hein, ah ouais, ouais, yes sir, bien sûr, je crée bien. » Alors, nouvelle expression qu'on pourrait prendre, nous autres aussi, haé. Hein, c'est pas pire, ça? Merci beaucoup pour l'idée, sale barbe. Alors, un nouvel album est en préparation, je vous le rappelle, pour la formation à l'automne, et on va partir un peu partout sur la route pour présenter cette nouveauté. À surveiller dans les prochaines minutes, Zaz avec Kelly Clarkson en musique. Pour tout de suite, voici Anastasia et Ama de Love, parce qu'ici, c'est Viva la musique. Bon milieu de semaine!

0: Shakira s'invite dans un instant et je vous rappelle qu'elle nous a offert la chanson thème officielle en fait de la Coupe du monde de soccer 2026 qui s'amorce dans les prochains jours. Et là, ben il y a même un album officiel de la Coupe du monde de soccer qui a été publié cette année et ça rassemble des artistes de divers pays. Alors vous avez Die Die, la nouveauté de Shakira évidemment qu'on retrouve là-dessus et de Burna Boy. Ça en fait partie. Il y a une version remixée aussi d'un morceau des Rolling Stones, In the Stars. Il y a une belle collaboration aussi avec Major Lazer et Nelly Furtado. Donc, c'est à se procurer cet album-là avec 18 morceaux de différents genres également. Écoutez, on y retrouve aussi du Jelly Roll. Il y a le portoricain Daddy Yankee qu'on s'est offert un petit peu plus tôt en musique qui se retrouve sur cet album-là qui est disponible depuis vendredi. Alors, n'hésitez surtout pas. Elle s'invite Shakira avec Waka Waka. À Viva!
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0: L'incontournable embarque ma belle de Caen dans Viva l'avant-midi et franchement, voir un show de Caen sans qu'ils interprètent cette chanson-là, me semble que ça se pourrait pas, hein? Moi, quand je les avais vus, ils l'avaient fait en rappel. Alors, j'espère que ça fait toujours partie quand même de leur spectacle La Cour des Grands. Ultime tournée de Caen, je vous invite à les surveiller, évidemment. Ils sont en festival un petit peu partout cet été. À venir dans un instant, Jerry pour le lunch 80-90-2000. Il sera question du plus gros projet Lego qui vient d'être fabriqué. Alors, il vous en parle dans un petit instant à travers des excellents classiques également. Alors, Diane Simard vous souhaite bon appétit. Je vous dis à tantôt.
1: Hey, Fonzie.

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6: Bon mercredi, ici Louis-Philippe Arnoirel. L'entreprise Siemens Canada a procédé aujourd'hui à l'inauguration du projet d'agrandissement de son usine de fabrication à Drummondville, concrétisant un investissement d'environ 14 millions de dollars. Le gouvernement du Québec a soutenu l'initiative sous forme d'un prêt de 5,6 millions afin d'accélérer les travaux. Cette expansion inclut l'ouverture d'un deuxième site à Drummondville, augmentant la capacité de production et la flexibilité de la manufacture. Le projet créant 40 emplois comprend l'ajout de plus de 40 000 pieds carrés d'espace, la consolidation des facultés logistiques et le déploiement de technologies numériques. Et la ville de Drummondville ainsi que la MRC de Drummond ont procédé à la remise des bourses du programme de soutien aux jeunes athlètes en sport amateur hier soir à la Maison des Arts. 38 talents issus de 12 disciplines différentes ont défilé sur scène. En tout, une enveloppe de 25 000 $ a été remise. C'est ce qui complète vos actualités Arsenal Média. 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
3: Bon mercredi midi, c'est qui écoute? Parce que moi, c'est une qualité que j'avais pas au secondaire, écoutez.
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3: J'aime ça savoir c'est qui lunch avec nous au 1-866-56-RADIO.
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3: Ah, il reste juste une semaine et demie d'école, la gang. On lâche pas, on y arrive. Salut, je m'appelle Jay. C'est moi qui lunch avec vous. Je suis votre collègue de travail préféré avec qui vous allez luncher en douce le midi pour avoir la paix de la photocopieuse puis du fax. Qui utilise encore le fax? Ça nous arrive de temps en temps d'avoir des fax. Souvent, c'est des messages incompréhensibles écrits à la main. Mais qu'est-ce que tu veux, hein? Vous pouvez nous envoyer votre fax au 88-722-7508. Ça marche-tu encore, ça? Faudrait que je vérifie. Essayez pas ça. Hey, aujourd'hui, on va parler d'un projet de vie, OK? C'est quoi la relation que vous avez avec les blocs Lego? Moi, j'ai redécouvert ça avec ma fille de 6 ans dernièrement. Mais il y en a un nouveau qui vient de débarquer, là, qui vient d'être conçu. Et c'est sérieusement un projet de vie. Mais votre projet pour ce midi, c'est de profiter de notre musique des années 80, 90, 2000. On va avoir du Cyndi Lauper. Snap, Rhythm is a Dancer. Ça, c'est bon, mais pour tout de suite, please don't.

Oh! C'était tellement bon, ça. C'était en 98. Okoumé faisait chavirer tous les cœurs. Hein, est-ce que ça vous ramène en adolescence? C'est ça, dans le lunch 80-90-2000. À l'époque que je jouais à TVA, deux frères. Hey, ça aussi, c'était bon. C'était triste. C'était rough, les bouts. Je vais toujours me rappeler de la scène entre Benoît Langlais et Karine Vanasse. Vous savez de quelle scène je parle, sinon vous avez pas écouté deux frères. Il là là. On va parler de nostalgie dans les prochaines minutes après Amalgam Respectables.

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closer l'année financière, vous trouvez que c'est compliqué? Allez, attendez, vous avez un nouveau projet de vie qui arrive. Le Lego a lancé son nouveau set de construction et c'est le plus gros jamais produit.

0: devriez voir le château, toi. Il y a des pointes partout. C'est-tu de la même couleur? Hey, ça doit être un enfer à construire. Ce lancement-là, ça coïncide avec le centenaire de la mort de l'architecte Gaudi. Ça rend hommage à son œuvre, évidemment. Donc, ben, c'est disponible à l'achat et ça doit coûter un bras. Mais ben, c'est peut-être le projet immobilier que vous attendiez qui est accessible. C'est quoi la relation que vous avez avec les Legos? Je veux vous lire au 1-866-567-2346. Il y a la toune du bureau qui s'en vient au retour et ça va faire plaisir à une gang et peut-être à vous aussi.
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7: 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Consultez-vous et demandez-nous une chanson pendant que vous

0: C'est drôle, hein? On a parlé de Lego et la Sagrada Familia à 12 060 pièces qui est maintenant en vente. C'est le plus gros Lego jamais vendu par l'entreprise danoise. Et là, je vous ai demandé, c'est quoi votre relation avec les Lego? Ne serait-ce que de piler sur une pièce en pleine nuit quand vous voulez aller éteindre votre téléphone qui vibre dans le salon? Je sais pas, moi. Il y a Mireille Carpentier de Rouen qui est à l'écoute. Allô? Elle dit les fleurs. Ils ont sorti les botanicals, là, les fleurs. Et j'en ai au bureau. Pas mal plus simple à entretenir, pas besoin de les arroser, c'est vrai. Et puis c'est des bons projets, hein? Il y en a des très compliqués. C'est le fun qu'on ait pris les Legos, mais qu'on les ait transformés pour adultes. Il y a Valérie Ouellette-Damcouy, elle dit « J'avais un gros bac varié avec les manuels et toutes les pièces. Mon kid a capoté quand j'ai sorti ça comme cadeau de fête à ses 5 ans. » Mais c'est brillant sur toute la ligne de garder les dépliants, les manuels d'instruction, les pièces, mais aussi donner ça comme cadeau gratis, pas pire, Val. Nancy Gauthier de Sept-Îles nous écrit, elle dit « Mon chum faisait des modèles réduits quand il était jeune. » Il y a encore une collection. Il a quasiment pleuré à Noël quand je lui ai apporté un Lego technique d'une Formule 1. Ah, c'est vrai, ils font ça. Mais c'est des méchants beaux projets. Hey, c'est fou, hein? C'est quelque chose de vintage, mais qui reste dans l'air du temps. Fantastique. À ce temps, les emballages sont en papier. Donc, on utilise moins de plastique. Pas comme s'ils en utilisaient pas pour faire leur bloc, par exemple. Mais, tu sais, moi, je trouve que pour l'expérimenter avec ma fille en ce moment, là, ils ont vraiment du bon plastique. Rock set! It must have been love dans le lunch 80-90-2000 au retour à Viva.
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Oh, c'est l'été, la gang! Wow! Viva! Le lunch 80-90-2000 qui sera de retour demain dès midi. Diane sera de retour pour Viva l'après-midi. Et moi, je vous dis à demain. Demandez votre tune, là. Consultez-vous au bureau et envoyez-nous votre demande spéciale pour demain au 1-866-567-2346. Salut!

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5: Bon mercredi, ici Louis-Philippe Arnoirel. Les investissements du gouvernement caquiste dans la filière batterie ont reposé sur une approche peu planifiée, dont certains éléments essentiels tels que des objectifs et des échéanciers qui auraient permis de favoriser l'atteinte de résultats ont été omis. C'est ce qui ressort du plus récent rapport de la vérificatrice générale du Québec, déposé au Salon Rouge à l'Assemblée nationale aujourd'hui. La VGQ a analysé 29 dossiers en lien avec 11 entreprises de la filière, notamment au centre du Québec, qui totalise une aide financière autorisée de 2,2 milliards au 30 septembre 2025. Et Hydro-Québec prévoit désormais que le retour de la rivière Saint-François à son niveau estival habituel soit rétabli le 23 juin. L'installation des haussoirs est en cours et devrait être terminée d'ici le 21 selon la Société d'État. Rappelons que les deux syndicats provinciaux affiliés à la SCFP ont déclenché des moyens de pression en février, alors que les conventions collectives sont échues depuis le 31 décembre 2023. C'est ce qui complète vos actualités Arsenal Média. 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

beaucoup de bons invités. Et on part ça avec la future mariée, Taylor Swift. Et ça a l'air qu'on va être 1200 à ce mariage-là. Hein? Avez-vous reçu votre invitation? Ah, pas encore. Elle doit être en route. Ça doit s'en venir. Ça a l'air qu'elle fait ses invitations par texto en plus. Alors, on est quand même en 2026, là, on va se le dire. Alors, 3 juillet, c'est la date qui a été retenue du côté du Madison Square Garden pour le mariage de Taylor Swift et de Travis Kelce. Alors, 3 juillet, réservez votre date et commencez là, à magasiner votre robe parce que l'invitation s'en vient. La voici, Taylor Swift avec Hope Light à Viva.

David qui est à venir avec Jennifer Lopez dans Viva l'après-midi. Ben là, ça y est, je l'ai fini mon film. Hein. Vous savez, je vous en avais parlé hier et j'avais commencé le film le plus populaire sur la plateforme Netflix en ce moment, la comédie romantique Office Romance ou encore Amour au bureau, hein, avec Jennifer Lopez, justement. Alors, comme je vous avais dit, comme je le pensais, sans trop de surprise, j'ai pas été étonnée, malgré qu'on a peut-être réussi un peu à me surprendre à la fin. Alors, je vous rappelle l'histoire rapidement. Jennifer Lopez est une directrice d'une compagnie aérienne et là, ben, il y a comme une relation qui se développe avec l'avocat de la boîte. L'affaire, c'est que dans son entreprise, eh ben, on pratique la tolérance zéro concernant les relations au travail. Alors, t'as pas le droit. Est-ce qu'on va y aller pour le travail ou pour l'amour? Alors, Brett Goldstein là-dedans.

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0: Les trois accords et toujours les vacances dans Viva l'après-midi. Ben, des vacances, est-ce que vous en prenez d'abord? Et quand les prenez-vous? Et où est-ce qu'on les prend? Alors, je vous rappelle que les résultats du traditionnel sondage annuel de CA Québec sur les intentions de vacances estivales des Québécois a été révélé il y a quelques jours à peine et on dit que cet été, 67 % des Québécois prévoient prendre des vacances et la majorité d'entre eux, d'ailleurs, vont les prendre au Québec. Charlevoix, la grande région de Québec et la Gaspésie sont les destinations qui demeurent les plus populaires dans la province. Et c'est faux de penser que c'est pendant les deux semaines de la construction que les vacances se prennent. C'est plus ça. Alors, pendant les vacances de la construction, il y a 26 % des gens qui prennent leurs vacances là. Pendant le mois de juillet, 31. En juin, 25 % peut-être êtes-vous déjà en vacances. Et au mois d'août, on est à 47 % des gens qui prennent leurs vacances. Et de qu'est-ce qu'on fait en vacances? Eh bien, voici les activités les plus populaires. Escapade routière, une espèce de road trip. Assister à un événement culturel, faire de la randonnée pédestre, aller à la plage, visiter les parents, les amis, se reposer, ne rien faire. Et l'activité la plus populaire, faire du tourisme. Charlotte Cardin à venir, à Viva.
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Sarah Dufour dans Vivant l'après-midi. Sarah qui a fait quelque chose la semaine passée qui n'était pas sur sa liste, pour reprendre ses propres mots. Alors, elle a chanté lors de la cérémonie d'installation de la nouvelle gouverneure générale du Canada, Louise Arbour, une pièce des Cowboys fringants, on s'en était glissé un mot, la reine. Et dans le Journal de Québec, elle a dit que chanter les Cowboys, justement, au Sénat, c'était pas sur sa liste, et elle se dit privilégiée d'avoir fait briller la culture québécoise à Ottawa. Elle dit qu'elle a réussi à parler à Mme Arbour après la cérémonie, et elle lui a dit « J'ai passé toute la liste des chansons des Cowboys et on s'entend que la plupart, on peut pas les chanter ici. » Elle dit « J'ai choisi la reine parce qu'elle raconte l'histoire de ma vie. » Alors effectivement, Mme Arbour, qui est avocate, juriste également, et cette chanson-là, ben ça aborde les inégalités sociale et l'itinérance. Alors, ça retrace le parcours d'une femme qui aidait les plus démunis jusqu'à sa mort. Alors, elle va pouvoir ajouter ça à son CV, Sarah Dufour. Elle dit qu'elle était très nerveuse. Il y avait quand même Jean Chrétien à 10 pieds d'elle, c'est ce qu'elle a dit. Elle dit, j'ai même eu un regard visuel avec Daniel Henkel. Elle dit, tout ça, ça surprend, c'est extraordinaire. Elle se pince encore. Et on lui demande, est-ce qu'elle va intégrer cette version un petit peu plus acoustique de la reine? Elle a comme ralenti un peu les rythmes pour la cérémonie. Est-ce qu'elle va l'ajouter à son concert et à ses festivals cet été? Elle a dit, peut-être bien, à suivre. Voici Simply Red à Vivant.

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0: Dua Lipa, qui est maintenant mariée à l'acteur Callum Turner. Alors, un mariage secret, hein, dans un premier temps, du côté de Londres, il y a quelques jours. Et là, le week-end dernier, ben, on a poursuivi les festivités avec des invités, cette fois-ci, du côté de la Sicile. Alors, un beau 3 jours, là, de gros party. Elle doit se remettre encore de ça cette semaine. Elle est peut-être en lune de miel. En tout cas, elle est très tranquille. Elle doit vivre son petit moment intime et personnel avec son nouveau mari. Et on leur souhaite plein de bonheur. Alors, Dua Lipa en réserve sur Dance the Night dans un instant. Viva, restez là.
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3: Bon mercredi, ici Louis-Philippe Arnoirel. Les investissements du gouvernement caquiste dans la filière batterie ont reposé sur une approche peu planifiée, dont certains éléments essentiels tels que des objectifs et des échéanciers qui auraient permis de favoriser l'atteinte de résultats ont été omis. C'est ce qui ressort du plus récent rapport de la vérificatrice générale du Québec, déposé au Salon Rouge à l'Assemblée nationale aujourd'hui. La VGQ a analysé 29 dossiers en lien avec 11 entreprises de la filière, notamment au centre du Québec, qui totalise une aide financière autorisée de 2,2 milliards au 30 septembre 2025. Et Hydro-Québec prévoit désormais que le retour de la rivière Saint-François à son niveau estival habituel soit rétabli le 23 juin. L'installation des haussoirs est en cours et devrait être terminée d'ici le 21 selon la Société d'État. Rappelons que les deux syndicats provinciaux affiliés à la SCFP ont déclenché des moyens de pression en février, alors que les conventions collectives sont échues depuis le 31 décembre 2023. C'est ce qui complète vos actualités Arsenal Média. 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

ici et vous savez que le retour à la maison, ça se passe avec sa mère, hein, évidemment. Alors, on a rendez-vous avec Julie Dupage, animatrice, comédienne également. Alors, lors de Viva la Casa, avec Patrick Langlois, faut pas manquer votre émission du retour à 16h aujourd'hui. Demain également, vous savez que c'est du lundi au jeudi. Et on brunch avec Julie Dupage aussi le dimanche à 9h, un beau 120 minutes de coups de cœur musicaux de Julie, d'anecdotes également. Alors, du bon temps qu'on passe encore une fois du côté de Viva. Et parce qu'ici, c'est Viva la musique, ça se poursuit avec Aerosmith, I Don't Want to Miss a Thing.

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0: Québec, et ça, c'est pas juste moi qui le dis, hein, ce sont les chiffres de CA dont on se parlait tantôt. Alors, la majorité des vacanciers, eh ben, vont en profiter pour rester au Québec, pour visiter notre belle province et des opportunités, là, d'activités. 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Nouveauté à surveiller demain à 10h. Alex Warren à venir à Viva.
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Dans un instant, on plonge littéralement dans une trame sonore d'un film culte. Vous voulez pas manquer ce classique que j'ai en réserve pour vous autres à Viva. Mais pour tout de suite, c'est Lou Adriane Cassidy qui est là. Diane Simard est en place jusqu'à l'arrivée de Viva la Casa à Viva.

plonge directement dans les prochaines secondes dans la trame sonore d'un des films cultes. Après Dirty Dancing, il y a Flashdance. Ça, c'est certain. Un film qui a plus de 40 ans quand même, sorti en 1983. Un gros succès au box-office quand même, parce que ce film-là s'est placé au troisième rang des plus grands succès de l'année au box-office américain. Et puis, je vous dirais que ça l'a mis sur la map sur un moyen temps. Alex Jennifer Beals, de son nom d'actrice, qui avait à peine 20 ans à l'époque. Et après ce succès-là, on aurait pensé la voir un peu partout à la télé. Mais non! Elle a décidé de reprendre ses études à l'époque pour obtenir son diplôme de l'Université de Yale, finalement, en 1987. Mais on l'a vu par la suite là, dans... dans

0: Le monde culturel québécois est en deuil aujourd'hui après l'annonce du décès beaucoup trop tôt de la comédienne, narratrice, femme de théâtre Sophie Fauché, qui est décédée à l'âge de 68 ans. Alors, ça a été annoncé hier par voie de communiqué sur les médias sociaux également. Alors, Madame Fauché avait combattu un cancer il y a une quinzaine d'années avec succès. Malheureusement, semble que ça la faisait souffrir au cours des derniers mois. Elle a été entourée de ses proches pour les derniers moments de sa vie. Et puis, évidemment, qu'on se rappelle de la belle et grande carrière de Sophie Fauché. Moi, je m'en rappelle, entre autres, pour ses publicités du fromage Philadelphia. Vous rappelez-vous ça? Au cours des années 90, c'était tellement populaire. Alors, elle interprétait l'ange des publicités du fromage Philadelphia pendant de nombreuses années. En plus, dans Le cœur a ses raisons, c'était juste magnifique. Aussi dans Virginie, et c'était elle aussi qui faisait la voix de la grand-mère de Caillou. Alors, elle a couvert plusieurs générations. À peu près tout le monde connaît Sophie Fauché. Alors, nos plus sincères condoléances aux fans et à la famille. À venir dans un instant, Olivia Dean à Viva.
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13: Bon mercredi, ici Louis-Philippe Arnoirel. Les investissements du gouvernement caquiste dans la filière batterie ont reposé sur une approche peu planifiée, dont certains éléments essentiels tels que des objectifs et des échéanciers qui auraient permis de favoriser l'atteinte de résultats ont été omis. C'est ce qui ressort du plus récent rapport de la vérificatrice générale du Québec, déposé au Salon Rouge à l'Assemblée nationale aujourd'hui. La VGQ a analysé 29 dossiers en lien avec 11 entreprises de la filière, notamment au centre du Québec, qui totalise une aide financière autorisée de 2,2 milliards au 30 septembre 2025. Et Hydro-Québec prévoit désormais que le retour de la rivière Saint-François à son niveau estival habituel soit rétabli le 23 juin. L'installation des haussoirs est en cours et devrait être terminée d'ici le 21 selon la Société d'État. Rappelons que les deux syndicats provinciaux affiliés à la SCFP ont déclenché des moyens de pression en février, alors que les conventions collectives sont échues depuis le 31 décembre 2023. C'est ce qui complète vos actualités Arsenal Média. 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
1: À surveiller dans les prochaines minutes à Viva, le classique de Bonnie Tyler, Total Eclipse of the Heart. Ça va tellement être bon. Bonnie Tyler qui a fêté ses 75 ans il y a 2 jours à peine, 8 juin, c'était son anniversaire. Et là, ben, elle se remet d'une opération à l'intestin qu'elle a dû avoir, une opération intestinale d'urgence le mois dernier. Alors, ça avait fait les manchettes, ça, du côté du Portugal. Alors, on lui souhaite bon anniversaire en retard. Elle est à venir en musique dans un instant. Manquez pas ça. On aura également Stades avec Pelche. Et pour tout de suite, c'est Christina Aguilera qui est tout en voix sur Biodéfaul. Parce qu'ici, c'est Viva la musique.

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0: talentueuse Alicia Keys est à venir en musique dans un instant. La chanteuse qui a laissé entendre lors d'une interview récente au Times qu'elle était sur le point de terminer son prochain album, baptisé Keys 2 pour le moment, et qu'il devrait sortir dans le courant de l'année. Son dernier album, son 8e, est sorti en 2021. Et là, Alicia Keys a expliqué qu'elle abordait ce nouveau projet avec plus d'assurance. Elle dit « Au fil du temps, je suis plus confiante et plus créative. Au début, on trébuche comme une idiote en essayant de tout comprendre. Alors, c'est incroyable d'en arriver là. » Alors, elle dit que la musique est sur le point d'être prête et qu'elle est impatiente. Alors, j'ai bien hâte d'entendre cette nouveauté, justement, de Alicia Keys qui est en route. Alors, on va rester à l'affût, c'est sûr. En attendant, elle s'invite avec Fall in Love. Va rester là.
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Balançon de Jean-François Posé dans Vivant l'après-midi, une chanson qui a reçu les honneurs au dernier gala de la Socan il y a à peine quelques semaines. Succès populaire francophone pour Balançon des Jean-François Posé. Posé qui a mentionné sur ses réseaux sociaux que là, c'était le temps de prendre la route pour les festivals après avoir connu un incroyable hiver printemps, évidemment en salle avec son premier album solo Les Amours de seconde main. Et ben là, il prend la route des festivals et ça part en fin de semaine du côté de Shawinigan. Il sera du côté du Lac-Saint-Jean également au mois de juillet. Il va se rendre à Amos, à Sherbrooke, à Baie-Saint-Paul, à Lévis, à Rimouski, à Drummondville, à Tursault également. Alors, il y a des dates comme ça jusqu'au mois d'août. Alors, jfposé.com pour ne pas le manquer. Tears for Fears s'invite. Everybody wants to rule the world. Un gros merci de choisir Vivant.

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3: Bonjour, ici Claude Marquis. Voici vos actualités. La Fédération des coopératives d'habitation Mauricie-Centre du Québec se réjouit de l'abandon du projet de loi 20 visant à favoriser l'accès au logement et qui prévoyait notamment l'imposition de contributions financières supplémentaires aux ménages avec un revenu plus élevé. L'implantation d'un guichet unique d'attribution des logements aussi basé sur le revenu était prévue. Ces mesures auraient remis en cause la gouvernance des coops et auraient affecté principalement les membres impliqués depuis des dizaines d'années. Les investissements du gouvernement caquiste dans la filière batterie ont reposé sur une approche peu planifiée. C'est ce qui ressort du plus récent rapport de la vérificatrice générale du Québec qui a été déposé ce matin à l'Assemblée nationale. Dans son rapport, la vérificatrice conclut que certains éléments essentiels, tels que des objectifs et des échéanciers, qui auraient permis de favoriser l'atteinte de résultats, ont été omis. Parmi les entreprises analysées, on retrouve notamment Lion Électrique, Nemaska Lithium, Northvolt ou encore Nouveau Monde Graphite. L'entreprise Siemens Canada a procédé aujourd'hui à l'inauguration du projet d'agrandissement de son usine de fabrication à Drummondville, concrétisant un investissement d'environ 14 millions de dollars. Cette expansion inclut l'ouverture d'un deuxième site à Drummondville, augmentant la capacité de production et la flexibilité de la manufacture. Et Hydro-Québec prévoit désormais que le retour de la rivière Saint-François à son niveau estival habituel soit rétabli vers le 23 juin. L'installation des haussoirs est en cours et devrait être terminée d'ici le 21 juin, selon la Société d'État. C'est ce qui complète vos informations. 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
6: Bienvenue à Viva la Casa, il est 16h pile, en espérant que vous avez passé une bonne journée, chose certaine. On espère que vous avez passé une bonne journée. On a la certitude que vous allez avoir un super après-midi. Pat et Julie qui débarquent.
7: Ça, c'est sûr.
6: Bon, on le déclare tout de suite.
7: Si elle a été moyenne, là, ça s'arrête là.
6: Exactement.
7: Elle va être mieux.
6: À partir de maintenant, oui. La musique est un peu meilleure. Les sujets sont le fun, puis on est en gang ensemble. Tu sais, quand ça va mal, c'est correct des fois, mais quand ça va mal en ami, on dirait que ça va mieux.
7: Ben, c'est sûr.
6: C'est ça, parfait. Toi, t'as passé une bonne journée, ben oui. Moi, j'ai eu une journée super occupée. Sans arrêt, mais je les aime ces journées-là. On dirait que les choses vont vite, je coche les choses sur ma liste, et ça a inspiré mon mot du jour.
7: Qui
6: est athlète.
7: Ah, parce que tu penses que t'es un athlète?
6: Pas parce que j'ai couru, pas parce que je pense que je suis un athlète, parce que c'est ce qu'on me dit à chaque fois que je vais faire des tests médicaux. Je dois me faire opérer pour un sinus d'ici 6 mois. Et donc, j'allais à l'hôpital ce matin pour faire les tests préopératoires, prise de sang, électrocardiogramme, prenne ta pression, tu sais, s'assure que la machine roule bien avant 40 au garage, là.
7: Et ils ont dit, Monsieur Langlois, vous êtes un athlète.
6: À chaque fois, Julie, c'est pas des blagues. Mon cœur au repos le nombre de battements est tellement bas. À chaque fois, ils demandent de le refaire. Ils sont revenus me chercher dans la salle. Ils disent, non, il y a une erreur. Puis là, je dis, non, c'est pas une erreur. Puis là, elle dit, c'est parce que vous êtes un athlète. Mais
7: ça t'a fait un petit velours, visiblement.
6: J'ai pas dit oui, mais j'ai pas dit non. Elle dit, c'est parce que vous êtes un athlète, vous. Je vais, ça me fait rire parce que, tu sais, il y a des gens, autant que j'aime la musique, là, je suis pas un musicien frustré, tu sais, j'aurais pas rêvé d'être dans un band.
7: Mais t'aurais rêvé d'être athlète?
6: Mais j'aime tellement le sport, pas que j'aurais rêvé d'être athlète, mais je rêve d'être athlète aujourd'hui. Tu sais, comme je joue au tennis, puis je fais tout le temps la blague que je vise le senior tour, tu sais, pour les personnes un petit peu plus âgées.
7: Ouais.
6: Évidemment, ce que je n'atteindrai jamais non plus, mais oui, j'aime mon statut d'athlète, puis je suis content que les infirmières à l'hôpital me l'ont confirmé.
7: Bon, ben écoute, moi, je vais peut-être devenir une athlète, parce que depuis presque un mois, là, j'ai presque fini mon défi, et ça sera mon mot du jour, je fais de la calisthénie. Je me suis downloadé une petite application là, et entre autres,
6: oui, est-ce que c'est contagieux ou non?
7: Ben oui, c'est contagieux jusqu'à un certain point, parce que commencer, c'est vouloir vraiment continuer, parce que c'est une méthode d'entraînement où on utilise en fait le poids de notre corps. On n'a rien besoin d'autre, c'est vraiment le poids de notre corps. Et j'ai trouvé cette application où chaque jour, c'est environ 15 minutes, c'est vraiment pas compliqué de mettre ça à l'horaire, là, tu sais. Mm-hmm. Ben, j'ai quand même trouvé le moyen d'avoir des journées où j'étais capable de ne pas le faire, là. Mais bon, ça, c'est une autre histoire. Mais tu sais, c'est des pompes, des tractions, c'est des squats, des dips, des fentes. En tout cas, peu importe. Et je ressens, là, c'est ça, j'arrive au bout, là, de mon mois. Je vais clairement continuer, là. C'est sûr, j'aime trop ça.
6: Ouais.
7: Mais je ressens les bénéfices, en fait. Et j'aime ça des choses qui coûtent rien, d'une part, et qui n'ont pas besoin, tu sais, j'ai pas besoin d'instruments ou quoi que ce soit. J'ai mon tapis de yoga que je mets et puis c'est tout avec cette petite application là. Alors ben je suis quasiment une athlète.
6: Mais si tu veux te le faire dire, va juste faire des tests préopératoires puis on va peut-être te le confirmer. À suivre. Dans ma longue liste de choses que j'avais à faire aujourd'hui, j'ai fait quelque chose que je déteste. Et ce qui est drôle, c'est que c'est le rêve de plusieurs, surtout quand l'été arrive, et moi j'ai une relation amour-haine avec cette chose. Je vous dis quoi tout de suite après Morgan Wallen et Tate McRae. Voici What I Want. C'est votre retour à la maison ici, à Viva. Bon mercredi après-midi.

0: Le temps chaud est finalement arrivé au Québec cette semaine avec l'été qui approche à grands pas, la saison chaude. C'est l'oasis de milliers de personnes au Québec. C'est le rêve de plusieurs autres, avoir sa piscine.
1: Ah oui.
0: T'sais, quand il fait chaud au Québec, après qu'on ait vécu l'hiver, c'est sûr que d'être allongé sur le bord de sa piscine, pour faire une belle saucette, c'est un luxe absolument incroyable.
1: Un luxe incroyable. Moi, c'est, j'aime tellement ça, là. Je fais mes longueurs tous les jours.
0: Tous les jours?
1: Oui.
0: La maison qu'on a achetée il y a maintenant 10 ans, ça faisait pas partie nécessairement des critères de ce qu'on cherchait, mais avait une piscine creusée. Et donc, en tant que papa de jeunes enfants, je me suis dit, ah ben, c'est un plus qu'on va prendre avec grand plaisir avoir une piscine. Moi, je connaissais rien de ça. Et donc, il y a 10 ans, je me mets au travail, je me mets à gérer la piscine. Et te dire, Julie, comment j'ai une relation amour-haine avec ce trou d'eau dans ma cour arrière, là.
1: Je te comprends tellement, là.
0: Oh!
1: Parce que moi aussi, en fait, la maison qu'on a achetée, il y avait une piscine. On l'a pas choisie et il y avait. Mais c'est une piscine de 1972 qui avait été réparée et que nous avons depuis, nous, ça fait 18 ans qu'on est là, on a dû la réparer je sais pas combien de fois.
0: C'est fou parce que je veux pas me plaindre le ventre plein. Je sais qu'il y en a plusieurs qui écoutent. Qui se disent peut-être, hey, est-ce que j'aimerais ça, moi, rentrer à la maison puis pouvoir aller faire une saucette puis me rafraîchir comme ça? Oui,
1: c'est sûr.
0: Je le comprends, je le réalise. Ceci dit, à chaque année, il y a quelque chose. Des fois, c'est le sable qui fonctionne plus, qu'il faut changer. Des fois, c'est le filtreur qui est brisé. Des fois, c'est le chauffe-eau qui fonctionne. À chaque année, il y a quelque chose, Julie. Il y a pas une seule année où ça a été clé en main facile. Et cette année, je pensais que c'était la bonne. Je me suis dit, hey, après 10 ans, je sais ce que je fais. J'ai ouvert la piscine, tout allait bien. Et le samedi matin, je vais voir dans la cour, elle est verte.
1: Ben moi aussi, elle est verte. Moi, je suis comme une grenouille en ce moment.
0: Ben voilà.
1: Je nage dans de l'eau verte.
0: Tu nages dans l'eau verte?
1: Oui, ben oui.
2: Yeah.
1: Je me douche après. Bon, il y a pire que nager là-dedans, mais elle est verte.
2: Yeah.
0: Comment ça s'appelle l'affaire que tu as dit que tu avais en début de show?
1: Calisthénie.
0: Oui, c'est ça. C'est peut-être là que tu l'as pogné, la calisthénie.
1: Mais non, calisthénie. Voyons, c'est pas la même affaire.
0: On dirait une infection, ton affaire. Et bon, j'ai fait des calculs. Parce que juste par curiosité, et avec l'intelligence artificielle aujourd'hui, c'est tellement facile, là, parce que je me disais, si j'avais un ami qui me disait qu'il voulait se faire faire une piscine, se faire creuser une piscine, je pense en ce moment, et c'est peut-être parce que je suis frustré, parce que ma piscine est verte, parce qu'à chaque année, c'est du trouble, mais je pense que je le découragerais. Et j'ai fait des calculs rapides que je vous partage. Une piscine au Québec, évidemment, c'est la piscine, c'est l'électricité qu'il faut passer, c'est... Autour de la piscine, il faut avoir un deck quelconque. Tu laisses pas ça à la terre.
1: Il faut avoir la clôture.
0: J'allais dire, depuis cette année, officiellement, il faut avoir la clôture. Des fois, c'est le permis municipal pour pouvoir creuser. Ensuite de ça, il peut y avoir un petit peu de jardinage que tu fais autour de la piscine.
1: De terrassement.
0: Terrassement,
1: oui.
0: Merci. On dit qu'en moyenne, parce que vous allez peut-être le trouver plus bas, vous allez peut-être en trouver plus haut, il y a des produits plus de luxe. En moyenne, au Québec, tout, all-in. Ça peut coûter comme 77 000 $ se faire creuser une piscine si vous n'en avez pas. J'ai pris ce chiffre-là, j'ai ajouté sur 25 ans le coût de l'avoir, cette piscine-là. C'est évidemment, c'est l'électricité, c'est les produits, c'est l'ouverture-fermeture si vous décidez de ne pas le faire tout seul. C'est la prime d'assurance qui augmente sur votre maison quand vous avez une piscine. Les réparations inévitables. Vous avez une piscine, il faut changer la toile aux 7-8 ans potentiellement. Et donc, j'ai fait une moyenne.
1: Ou repeindre le béton.
0: Exact. J'ai fait une moyenne 2 500 $ par année. Et donc, sur 25 ans, le nombre de journées ensoleillées qu'on a au Québec historiquement, là, parce que veux, veux pas, on a l'hiver, je l'ai calculé également.
1: Mais on n'est pas obligé de se baigner juste quand il fait gros soleil, là.
0: Non, non. Écoute, si tu te baignes 70 jours par année, c'est énorme. Est-ce que tu penses que tu te baignes 70 jours par année?
1: Ben, plus que ça.
0: Tu te baignes plus que 70 jours par année?
1: Ah, ben oui. Moi, là, je me baigne, là, dès qu'elle est ouverte, mettons au mois de mai, quand c'est possible.
0: Commence à faire le calcul. Mais j'ai calculé avec 70.
1: Jusqu'à la mi-octobre.
0: Je l'ai calculé avec 70 jours par année parce qu'il y a des jours de pluie, il y a des jours que vous êtes pas là les week-ends. T'sais, c'est pas à tous les jours, mais si toi t'es assidu, tant mieux. Mais j'ai calculé sur 70 jours. Sais-tu combien ça te coûte sur 25 ans à chaque fois que tu vas te baigner si tu fais creuser une piscine aujourd'hui?
1: Non.
0: À chaque fois que tu vas te baigner pour les 25 prochaines années, ça te coûte 80 $
1: Mais voyons.
0: 80 $
1: Sérieux?
0: À chaque fois que
1: c'est
0: tu vas te baigner. Ben oui, c'est cher!
1: C'est cher?
0: Parce que moi, je serais pas porte-parole pour la nouvelle compagnie de piscine, d'après moi. Hey, aujourd'hui, j'ai dit que c'était amour-haine. Aujourd'hui, c'est haine. Peut-être que demain, elle va être bleue. J'ai mis plein de produits tantôt. Je l'ai brossé. Je dois passer l'aspirateur demain matin.
1: T'as fait un traitement choc?
0: J'ai fait 4 traitements choc. J'ai mis des pastilles. J'ai tout fait. Oh. Si vous me comprenez, vous me textez 1-866-56-RADIO.
1: Mais t'aimes-tu quand même te baigner?
0: J'adore me baigner.
1: Est-ce que ta famille en profite?
0: Pas assez.
1: Est-ce que tu invites des chums, des copains, tout ça à venir, la famille?
0: J'invite tout le monde, mais tu sais, 70 jours par année, c'est
1: énorme.
0: Moi, c'est
1: énorme. Ça que je trouve cool, c'est que tu sais, ça devient un pôle d'attraction. Mm. Puis en fait, il y a beaucoup d'amis, la famille, tout ça, viennent se baigner. Puis j'aime ça recevoir. Fait que ça, je trouve ça le fun.
0: Moi, je rêverais d'avoir un voisin. J'ai une piscine qui m'invite constamment. Hey, on va parler de piscine, on parle d'été. Vos vacances d'été seront peut-être au Québec, hein, à voir l'état de l'économie. Ben, on vous dit comment vous pourriez sauver jusqu'à 30 % sur la carte dont vous avez besoin pour avoir des super belles vacances ici au Québec. On vous raconte ça tout de suite après les Backstreet Boys. Voici I'll Never Break Your Heart. Pas l'histoire d'une piscine, cette chanson-là. Jusqu'à 18 h. C'est Viva la Casa avec Pat et Julie. Merci d'être là. 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

0: On a tellement une belle province que c'est sans surprise qu'il y en a plusieurs qui vont choisir de prendre leurs vacances ici au Québec. Tellement des beaux endroits que pas tout le monde connaît, c'est ça qui est fou.
1: Non, exactement. On a la chance de pouvoir avoir des parcs nationaux, des parcs régionaux extraordinaires. Et moi, je vais faire partie de ces gens qui restent ici au Québec. Et je vais aller un petit peu partout dans la province parce que je vais suivre, entre autres, ma fille, Billy Dupage, qui va faire les festivals. Et comme on a fait l'année passée, moi, j'aime ça m'arrêter souvent 2 jours, puis aller visiter, aller faire du hiking. Moi, j'aime beaucoup, beaucoup faire la marche comme ça dans les parcs régionaux. Et là, justement, j'essayais de planifier un petit peu là par rapport à notre horaire. Et là, je voyais, puis j'avais le goût de le partager avec vous, je voyais qu'il y a des parcs. En fait, le gouvernement a annoncé des investissements pour les parcs, donc les parcs régionaux du Québec, PARQ, là, et pour la CEPAC également. Et donc, il y a une quarantaine de parcs où ça va être complètement gratuit cet été. Donc, allez voir sur le site de Parc PARQ, ça vaut la peine. Il y en a vraiment dans toutes les régions du Québec. Là, c'est impressionnant. Des beaux endroits à découvrir si vous les connaissez pas, comme moi, à découvrir aussi. Je suis vraiment excitée de ça. Et il y a la CEPAC. Puis là, il faut quasiment... La communication est pas super bien faite là-dessus, hein, parce que qui est quoi et tout. La CEPAC, en fait, ça, c'est les parcs nationaux. Et à partir de midi, et je viens de vérifier il y a quelques minutes, c'est encore en vigueur, on offrait la possibilité de se mettre en ligne et d'acheter une carte pour la CEPAC à 30 %. Donc, ça vaut la peine parce qu'au départ, ces cartes-là...
0: 30 % de rabais.
1: 30 % de rabais, sont 93 $ et là, ça fait des cartes à 65 $. Donc, ça vaut quand même vraiment la peine. Et ça, c'est accès illimité pendant un an à tous ces parcs-là. Donc, pendant un an, si on le prend maintenant, c'est bon pour aller faire du ski de fond aussi cet hiver. Puis ça, j'ai essayé parce que je me suis dit, ça va être long, la queue et tout ça. Non, ça va assez vite. Il reste parce que c'est des cartes limitées. On en met quelques milliers maintenant. Puis il y aura la même chose cet hiver parce qu'il va y avoir comme 2 batchs, si vous voulez.
0: J'ai souvent profité avec ma famille de tente Utopia à la CEPAC. J'aime beaucoup le camping où... T'as quand même une base de lit, mais pour le reste, là, tu peux profiter des parcs. Là,
1: ça, Utopia, évidemment, ça sera pas gratuit, mais l'accès être gratuit. Ouais. Après, tu payes le reste, c'est sûr, si tu veux rester. Et là, je faisais aussi des recherches pour Parc Canada. Et les entrées sont gratuites à Parc Canada du 19 juin, donc très prochainement, là, la fin des classes, jusqu'au 7 septembre, jusqu'après la fin de semaine du travail. Donc là aussi, ça peut être... Il y en a tellement des parcs un peu partout au Canada. Donc ça aussi, parce qu'on dit que on va peut-être rester au Québec, mais peut-être aussi au Canada. Il y en a qui vont bouger davantage et pas juste rester dans notre belle province. Et là, ça peut être aussi une bonne idée de joindre l'utile à l'agréable puis d'aller dans ces parcs qui vont être gratuits. Et encore une fois, je vous dis, allez sur ces sites-là. Faut se repérer, là. C'est pas toujours très, très facile, mais... ça vaut la peine.
0: Toi, tu ne pourras pas y aller, par exemple, dans ces parcs canadiens.
1: Pourquoi?
0: Tu restes à la maison pour te baigner à tous les jours.
1: Ah, ben là, oui, tous les jours quand je suis là.
0: Hey, c'est la question qui divise le web. Je vous la pose. Textez-nous au 1-866-56-RADIO. On arrive à une intersection et en même temps, arrive une ambulance, un camion de pompiers, une voiture de police et le premier ministre. Qui a priorité d'après vous? Question qui divise le web.
1: Qui divise le web, sérieux?
0: Oui, tu penses qu'il y a une bonne réponse?
1: J'hésiterai en 2.
0: OK.
1: Oui.
0: Bon, ben, laissez-nous savoir ce que vous pensez de cette question. On en parle après Darren Vaudreuil. Voici Mauvais Garçon dans votre retour. À Viva!

0: Question qui divise le web, qui m'a fait sourire quand je suis tombé dessus. Je vous la répète. On arrive à une intersection et en même temps arrive une ambulance, un camion de pompiers, une voiture de police et le premier ministre. Qui, selon vous, a la priorité?
1: Bon, on élimine le premier ministre déjà.
0: Mais attends, je vais mettre du contexte quand même.
1: Okay.
0: Le premier ministre là, est peut-être en chemin vers un événement qui implique la sécurité nationale. Il y a peut-être des millions de vies en jeu.
1: Oui, mais s'il y a des millions de vies en jeu, que l'ambulance ou les pompiers sont de toute façon
0: prioritaires. L'ambulance, évidemment, peut être en train de transporter quelqu'un dont les secondes comptent, évidemment. Le pompier s'en va peut-être dans un édifice où il y a 150 personnes en danger.
1: Premier répondant, souvent.
0: Et policiers également. On dirait qu'ils pourraient tous avoir leur raison d'avoir la priorité selon la situation.
1: Oui.
0: Et donc, toi, tu dis quoi?
1: Je dirais, parce que c'est les premiers répondants, je dirais les pompiers.
0: Tu dirais les pompiers?
1: Oui.
0: OK.
1: Parce qu'habituellement, même avant l'ambulance, ce sont les pompiers qui se pointent.
0: Oui.
1: Fait que, mettons, je dirais ça.
0: Souvent, sur Internet, évidemment, il y a quatre options. Les quatre réponses, on les voit assez souvent. Merci, mais je suis allé vérifier. Mais je suis allé vérifier. On dit que dans la plupart des juridictions, incluant au Québec et au Canada, c'est l'ambulance qui devrait passer en premier. C'est le seul véhicule où un délai coûte directement une vie humaine déjà en crise, dit-on. Évidemment, selon la situation, ça pourrait changer, mais en termes, selon les règles de l'art, ça serait l'ambulance.
1: Oui, mais selon mon vécu, l'ambulance arrive souvent bien après les pompiers.
0: Parce que je sais pas pourquoi.
1: Ben, c'est
0: mais
1: voilà. Comme ça.
0: Ben, tu vois, bon, c'est une question qui divise pas juste le web, elle divise Viva la Casa également. vous savez évidemment à quel point il y a une importance cruciale d'un père dans la vie de sa fille. Il y a des choses également que les filles apportent à leur père. Julie nous en parle dans son calepin. Et les plein de white tees seront là avec Hey There Delilah. À Viva!
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0: Vous le savez déjà, hein, vous connaissez l'importance d'un père dans la vie de sa fille. Ça a souvent été raconté. Ça a été... La science l'a prouvé. Mais le contraire est aussi vrai. Une fille peut apporter beaucoup dans la vie de son père et Julie nous en parle dans son calepin.
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2: Déjà, c'est un sujet que j'avais le goût de partager avec vous parce qu'évidemment, moi, je suis la fille de mon père.
0: Oui.
2: Et puis, j'ai une fille qui a un père. Et je sais que toi aussi, Pat, t'as une fille.
0: Oui.
2: Et je suis tombée donc sur cette série d'articles où on dit, c'est vrai qu'un père, bon, ça apporte beaucoup de choses à son enfant, à sa fille, la confiance, le sentiment d'être aimé, un modèle aussi d'une relation qui peut être très, très saine. Mais on peut aussi renverser la question puis de se dire, qu'est-ce qu'une fille apporte à son père? Et il y a une expression, vous me passerez l'expression qui est en anglais, mais je vais la traduire. Une expression pour décrire ce phénomène-là, c'est le « mighty girl effect ». Donc, ça serait l'effet « mighty », ça serait
0: héroïne un peu.
2: Héroïne,
0: ouais.
2: Oui, d'une fille... c'est ça, voyons, comment, traduis-moi donc ça, Pat.
0: Mighty girl effect, ben, l'effet de la fille super-héros un peu.
2: Oui,
0: là.
2: C'est ça.
0: Oui.
2: L'effet de la fille super-héros. Ouais, on va le traduire comme ça.
0: On va le prendre.
2: Et l'idée, c'est que en élevant une fille, il y a des hommes qui deviennent plus sensibles aux illégalités que vivent les femmes. Et c'est pas juste théorique, tu sais. Il paraît que d'après certaines études, ça s'avère être comme ça. D'ailleurs, il y a eu des études des chercheurs du London School of Economics qui ont au Royaume-Uni qui ont un peu étudié ce phénomène-là. Et le résultat, c'est que le père de fille d'âge scolaire était moins susceptible d'adhérer à l'idée traditionnelle qu'un homme travaille et qu'une femme reste à la maison.
0: Okay.
2: C'était pas grand-chose, là. C'était pas des chiffres astronomiques, là. Ça changeait pas, là, du tout au tout, mais quand même, c'était quand même assez présent. Mais l'influence va dans les deux sens parce qu'il y a une étude qui est relayée par le Time qui a montré que les filles dont le père... et je sais que t'en fais partie, mm-hmm. Mon chum en fait partie, mon père aussi, dont les pères participent davantage aux tâches domestiques, ont tendance à envisager des carrières qui vont être moins stéréotypées, notamment dans des domaines plus prestigieux comme le droit ou les affaires aussi, comme les filles vont adhérer à ça davantage. Autrement dit, là, c'est comme si, papa, tu peux nous dire quoi faire,
0: oui.
2: Mais aussi, c'est plus probant quand le père fait aussi des tâches domestiques, la vaisselle.
0: Oui.
2: Le message est plus crédible.
0: Prêcher par l'exemple.
2: Prêcher par l'exemple, c'est exactement ça. Et au Canada, les pères qui sont plus présents qu'avant, évidemment, mais il y a quand même un écart qui demeure. Hein. Statistiques Canada disent que les mères passent quand même en moyenne beaucoup plus d'heures à s'occuper des enfants. Ça serait comme 7h30 versus 4h, presque 5h pour un père. Et donc, c'est encore comme ça. Même au Québec, on a quand même une histoire particulière parce qu'au Québec, on a un congé de paternité qui
0: oui.
2: N'était pas la norme nécessairement, mais qui devient beaucoup plus la norme qu'avant. Quand Billy est né, 2004, mais là, c'est une statistique de 2005, il y avait seulement 28 % des parents qui prenaient le congé de maternité. Et on en est à peu près maintenant, en 2025-2026, à 73 %. Donc, c'est beaucoup. Et le vrai défi, c'est oui, être là au début, mais être là après.
0: Mm-hmm.
2: Et être là pendant tout le temps. Donc, en fait, l'idée derrière ça, c'est de se dire qu'une fille change aussi son père parce que son père va voir le monde un peu différemment, va comprendre davantage une femme, va peut-être être plus indulgent. Et je prends forcément cet exemple de mon père qui, lui, a 4 sœurs.
0: Oui.
2: Donc, a été élevé avec 4 sœurs et une mère. Il a épousé ma mère, il a eu 2 filles. Et je peux pas penser à quelqu'un de plus compréhensible envers une femme et ouvert à l'esprit de comment nous, les femmes, pensons que mon père. Et donc, comme quoi, justement, de vivre dans un environnement avec des femmes, et c'est pour ça que d'avoir une fille...
0: Tu les comprends un petit peu mieux.
2: Tu les comprends un petit peu mieux, et ça t'ouvre forcément sur autre chose, et c'est là où on parle du « mighty girl effect ».
0: J'en parlerai pas tout de suite à Juliette, je veux pas qu'elle s'enfle la tête, mais c'est certain que ça a beaucoup, beaucoup d'avantages.
2: Oui,
0: là,
2: ça ouvre les horizons.
0: Ouais, d'avoir une fille à la maison. Mais merci pour ça, Julie. Vous savez que la Coupe du monde de soccer commence demain. Pour certains, c'est du sport. Pour d'autres, ben, c'est de la mode. Parce que oui, il y a des tendances mode associées à la Coupe du monde 2026. Julie vous raconte ça après Laurence Narbonne. Voici Greenlight. On souhaite un bon mercredi après-midi.

0: pendant qu'ils vous demandent, vous allez peut-être avoir des réponses différentes, à savoir la Coupe du Monde 2026, c'est quoi? C'est du foot, du soccer ou c'est de la mode?
1: C'est les deux. C'est les deux et il y a une grande tendance des années 90 qui revient, le bloke core. Bloke, c'est un gars ordinaire en anglais, d'Angleterre. Et c'est une mode qui consiste, pour les amateurs de soccer, qui consiste à arborer son maillot de football et tout ce qui peut avoir un lien avec le football, même les chaussures à la limite, pas à crampons. Évidemment, on ne se promène pas avec des chaussures à crampons dans la vie de tous les jours, mais tout ce qui peut faire foot, ça revient énormément. Les stars portent ça en ce moment. C'est le temps, là. Si vous en avez un maillot, oui, c'est le temps de le porter.
0: Pas besoin d'aller à un match peut-être dans les estrades. Tu portais Adidas et puis ton jersey de PSG, t'es à mode.
1: T'es à mode et puis tu vas être encore une plus grande fashionista, par exemple, pour les filles. Pour nous, là, si on mettait, tu sais, mettons une jupe avec un maillot, là, ça serait hyper tendance, puis des baskets, okay, puis ça serait super, super tendance. Moi, c'est sûr que, ben, demain, tu sais, c'est le début, là. Mmh. Tiens, je vais mettre mon maillot des Roses de Montréal. Je vais arriver en studio avec ça, tiens.
0: Je peux mettre PSG, si tu veux.
1: Ouais, OK, faisons ça.
0: J'ai ça.
1: OK, OK,
0: j'ai super. Ça, j'en ai pas une tonne de soccer, mais j'ai ça.
1: Non, mais c'est un peu comme aux Jeux olympiques, tu sais, où on voulait voir quelles étaient les équipes, comment elles allaient être habillées,
0: ben,
1: leur habit, là, en fait. Et là, c'est un peu la même chose pour toutes les équipes. On veut voir, OK, le Brésil, ça va être quoi et tout. Et il y a des listes des plus beaux, des moins beaux. Le Canada fait partie des plus beaux. Je peux pas dire que c'est le plus beau, moi, pour moi.
0: Ben, il est simple, mais il est beau.
1: Ben, il est simple.
0: Il est simple.
1: Oui, il est très simple.
0: Et tant qu'ils sont bons sur le terrain, c'est tout ce qui compte.
1: Oui, mais c'est le fun aussi.
0: Taylor Swift a présenté une nouvelle chanson pour la première fois hier. On a pour vous un extrait. On vous fait écouter ça au retour. Et Lady Gaga sera là avec Million Reasons dans le showbiz. À Viva!
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1: Et quand Taylor Swift fait quelque chose, ça défraie les manchettes. Et hier soir, Taylor Swift a fait quelque chose.
2: Mais oui, elle était à la première de Toy Story, histoire de jouets, le cinquième, en fait, qui va sortir au Québec le 19 juin. Et Taylor Swift a signé la chanson, justement, de ce film, de ce cinquième film. Elle l'a interprété à Los Angeles. On l'écoute.

interprété avec Randy Newman, celui qui a fait You've Got a Friend in Me. Oui. C'est la chanson originale de Toy Story. Ils l'ont chanté en duo. C'était super beau.

0: Et on s'imagine Taylor Swift qui, jeune enfant, a dû l'écouter ce film-là, tu sais.
1: Oui.
0: Elle a l'âge parfait là, pour avoir adoré comme des millions cette série.
1: Ben, écoute, c'est pas pour faire ma mauvaise langue, mais je trouve que l'original est meilleur que celle de Taylor Swift. Ben, on va pas lui dire, hein, pour pas lui faire de la peine.
0: Non, mais écoute, c'est deux propositions tellement différentes. Le timbre de voix de Randy Newman qui est tellement particulier, je suis d'accord.
1: Je sais, mais plus, je sais pas.
0: Ben,
1: je la préfère.
0: Hey, Justin Trudeau qui se fait critiquer, c'est non, mais drôle, ça.
1: C'est bizarre. Ben, c'est bizarre. Tout le monde a le droit de faire ce qu'il veut, mais justement, lui a le droit de faire ce qu'il veut.
0: Ben, là, oui.
1: Il critique. Je vous parlais hier du middle essence. Justement, ces gens, hommes ou femmes, qui entre 45 et 65 ans, là, redeviennent des adolescents. T'sais, on avait toute une discussion là-dessus. Et justement, c'est un peu ce que fait Justin Trudeau. Mais il a bien le droit de faire ça.
0: Ben oui. Hein? Dans le journal, on disait crise de la cinquantaine.
1: Ben oui. Non, hey, pourquoi pas?
0: Il sort avec Katy Perry, guys.
1: C'est le fun pour lui, là.
0: Mais non, 100%. On parle de Aya Nakamura.
1: Aya Nakamura, c'est une artiste que j'aime beaucoup. C'est une des artistes francophones les plus populaires en France, dans tout le bassin francophone, en Afrique et tout ça. C'est elle, d'ailleurs, qui, la semaine passée, elle a fait 3 concerts au Stade de France à Paris et elle a invité Charlotte Cardin à chanter avec elle. Donc, elle sera au Québec. Moi, je ne l'ai jamais vue, cette fille-là. C'est sûr que j'ai le goût d'aller la voir. Les billets sont en vente ce vendredi à 10h et elle sera là le 24 octobre au Centre Bell.
0: Sophie Fauché, on a appris hier son décès. Triste nouvelle dans le monde du showbiz.
1: Oui, puis une pluie d'hommages pour cette femme qui était vraiment une artiste complète. Elle faisait et du théâtre et de la télévision, du doublage. Vous avez pu entendre sa voix dans Caillou, notamment. Mmh. Elle était dans Virginie. Elle était coach à Star Academy. Et elle passait du registre vraiment très dramatique, elle pouvait le faire, à très comique. Et elle était dans Le cœur a ses raisons. Et c'est elle qui jouait Crystal Bouvier-Montgomery, cette femme complètement botoxée. On l'écoute.
2: Maintenant que les 3 causes de mes vergetures sont réunies, nous pouvons commencer cette réunion du conseil d'administration de la Montgomery International.
1: Elle était hilarante dans ça. Et donc, c'est bien triste parce que décédée à 68 ans d'un cancer. Donc, c'est beaucoup trop jeune.
0: Il reste seulement le temps pour une nouvelle. T'as le choix. Tu parles du pape ou tu parles de Bad Bunny?
1: Ben, je parle des deux parce qu'ils se sont rencontrés. C'était un hasard. Bad Bunny était en Espagne. Le pape aussi. Il y a eu une rencontre. Et le pape est vraiment, il est assez progressiste comme monsieur. Il est vraiment en mode séduction des jeunes. Il veut être cool. Donc, il était auprès des jeunes. Il faisait des 6-7. Il jouait la game. Vraiment. Écoute, pourquoi pas?
0: Ben oui.
1: Hein?
0: Une rencontre inusitée.
1: Oui.
0: On l'attendait pas, celle-là. Bad Bunny et le pape. L'énigme du jour s'en vient. Celle-là, on l'attend tout de suite après Marc Dupré. C'est Danser la nuit. Est-ce qu'elle est difficile aujourd'hui, l'énigme, Julie? Je ne sais pas encore. Est-ce que tu l'as choisi?
1: Oui, je l'ai choisi.
0: Tu l'as choisi? OK, tu n'as pas choisi si c'était difficile.
1: Non, parce que je peux en avoir une difficile puis une facile. Fait que là, je me demande si je te fais plaisir ou...
0: Difficile aujourd'hui, facile demain pour partir au week-end.
1: OK.
0: Tout de suite après, Marc Dupré, danser la nuit à Viva.

0: étoiles.
1: Est-ce qu'on a choisi la difficile?
2: C'est ça, là, je les brasse un peu. Là. Attends, je vais y aller au hasard parce qu'il y en a des bonnes puis il y en a des plus faciles que d'autres. OK. Quel est le nombre fétiche de Dracula?
1: OK. Ça va être un jeu de mots.
2: Le nombre fétiche de Dracula?
1: Gang, on se met en mode jeu de mots. Le nombre fétiche de Dracula.
2: Elle est bonne.
1: Je pense que je l'ai. Si vous pensez également l'avoir, textez tout de suite à 1-866-56-RADIO. Seulement une bonne réponse, hein?
2: Oui.
1: Seulement une bonne réponse. On recherche ce nombre fétiche de Dracula. La réponse au retour à musique Enrique Iglesias avec Rhythm Divine, Madonna et Sabrina Carpenter également. Ça vient avec l'excellente Bring Your Love. Pour tout de suite, il est 16h57, ce qui veut dire que c'est l'heure d'aller s'informer pour savoir ce qui se passe chez nous. À Viva!
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13: Bonjour, ici Claude Marquis. Voici vos actualités. La Fédération des coopératives d'habitation Mauricie-Centre du Québec se réjouit de l'abandon du projet de loi 20 visant à favoriser l'accès au logement et qui prévoyait notamment l'imposition de contributions financières supplémentaires aux ménages avec un revenu plus élevé. L'implantation d'un guichet unique d'attribution des logements aussi basé sur le revenu était prévue. Ces mesures auraient remis en cause la gouvernance des coops et auraient affecté principalement les membres impliqués depuis des dizaines d'années. Les investissements du gouvernement caquiste dans la filière batterie ont reposé sur une approche peu planifiée. C'est ce qui ressort du plus récent rapport de la vérificatrice générale du Québec qui a été déposé ce matin à l'Assemblée nationale. Dans son rapport, la vérificatrice conclut que certains éléments essentiels, tels que des objectifs et des échéanciers, qui auraient permis de favoriser l'atteinte de résultats, ont été omis. Parmi les entreprises analysées, on retrouve notamment Lion Électrique, Nemaska Lithium, Northvolt ou encore Nouveau Monde Graphite. L'entreprise Siemens Canada a procédé aujourd'hui à l'inauguration du projet d'agrandissement de son usine de fabrication à Drummondville, concrétisant un investissement d'environ 14 millions de dollars. Cette expansion inclut l'ouverture d'un deuxième site à Drummondville, augmentant la capacité de production et la flexibilité de la manufacture. Et Hydro-Québec prévoit désormais que le retour de la rivière Saint-François à son niveau estival habituel soit rétabli vers le 23 juin. L'installation des haussoirs est en cours et devrait être terminée d'ici le 21 juin, selon la Société d'État. C'est ce qui complète vos informations. 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
5: 17h03, c'est la dernière heure de Viva la casa, dernière heure de votre mercredi au travail, j'espère. J'espère surtout que le retour à la maison se passe bien. C'est Pat et Julie qui vous accompagnent pour encore une belle grosse heure. Et le téléphone en studio est en train de sonner. C'est trop tard pour appeler pour l'énigme du jour.
6: Ça n'arrête pas de sonner aujourd'hui.
5: Oui, ça sonne. Sur la messagerie texte également. C'est signe, Julie, que ton énigme du jour était facile. Et là, les gens appellent. Mais regardez, je sais qu'on a tous la bonne réponse. On va pouvoir se donner une belle tape dans le dos. Julie, pendant la pause, elle m'a dit, la trouves-tu si facile que ça? Mais écoute, quand le téléphone sonne de même, c'est 5.
6: Je répète, quel est le nombre fétiche de Dracula?
5: On cherchait un chiffre et je l'ai dit, on se met en mode jeu de mots et collectivement, autant au téléphone, sur la messagerie texte.
6: Vous avez la bonne réponse.
5: Que ce que j'ai eu tout de suite quand j'y ai pensé, c'est le chiffre 100. C-E-N-T, mais évidemment avec le jeu de mots S-A-N-G.
6: Oui, effectivement, c'est ça, mais c'est pas ça.
5: Pardon?
6: Mais ça aurait pu être ça, mais oui, c'est ça.
5: attends.
6: Mais c'est marqué 109, parce que c'est du 109.
5: Oh.
6: Mais évidemment, j'accepte
5: ben oui.
6: 100.
5: OK, mais 109. Oh, okay.
6: 109.
5: Du 109.
6: On poussait la patente encore plus loin.
5: Est-ce que les vampires ont besoin de 109?
6: Ben oui, ils se prennent du sang.
5: Oui,
6: ils ont
5: sais,
6: besoin
5: mais,
6: de sang.
5: Mais ils pourraient pas, par exemple, aller dans une banque de sang et prendre un sac de sang
6: okay.
5: usagé.
6: Fini ce sujet-là.
5: Je ne sais pas. Écoute, j'ai pas fait un doctorat en vampire, je suis pas au courant. Fini ce sujet-là. Merci d'avoir participé. On a encore besoin de vous pour participer à notre prochain sujet parce que j'ai besoin de votre aide. Je suis quelqu'un qui, traditionnellement, n'a pas peur de vieillir. Mais là, je viens de franchir une étape que j'aime pas, qui me fait réaliser que oui, je suis en train de vieillir et je vais avoir besoin de vos conseils. Je vous dis ce qui se passe dans ma vie tout de suite après Enrique Iglesias et juste avant, collaboration Madonna Sabrina Carpenter. Ça s'appelle Bring Your Love et c'est dans votre retour à la maison ici. À Viva! Sabrina.

0: Je réalise que personne aime réellement ça, vieillir, mais tu sais, si vous pouviez mettre le doigt sur une chose, c'est quoi la chose qui vous achale de vieillir?
1: Moi, je vais te le dire tout de suite.
0: Oui, c'est quoi?
1: Et c'est la même chose que tu t'apprêtes à dire.
0: Oui, hein?
1: C'est-à-dire de moins bien voir. Ça, là, ça me tape sur les nerfs. Vous avez même pas idée comment.
0: C'est fou parce que je l'ai souvent dit à ce micro, je suis pas quelqu'un qui a des enjeux avec vieillir. Tu sais, ma fête, je l'accueille les bras ouverts. Tout va bien. Je dirais que les deux seules petites choses, j'ai eu des petits bobos sportifs. Là, tu sais, ça fait mal aux genoux, ça fait mal aux coudes. On dirait que ça arrive moins à 21, 22 ans. Ça, j'ai un petit accroche face à ça, mais quand même, je reste en bonne santé, ça se passe bien. Et donc, j'avais pas trop de friction avec ma relation avec la vieillesse. Et là, Julie, je pense qu'il est temps. En fait, je pense qu'il est temps. Aujourd'hui,
1: avoir des lunettes.
0: J'ai pris un rendez-vous pour aller voir l'optométriste parce que force est d'admettre que j'en ai besoin. Au moment où on se parle, j'ai des lunettes à mon visage, mais c'est des lunettes que j'ai achetées au magasin par rapport, là, tu sais, à 8$. C'est pas
1: des vrais. Force est d'admettre, sans vouloir faire de jeu de mots, que t'as besoin d'un petit peu de force dans tes yeux.
0: Mais là, je fais quoi? Parce que, on dirait que j'ai tellement mille et une questions, j'ai jamais eu de lunettes, puis je sais que ça coûte cher, en plus.
1: Mm-hmm.
0: À date, là, les lunettes de pharmacie que je porte, j'en perds constamment. Est-ce que je les perds parce qu'elles coûtent 8$ ou est-ce que je les perds?
1: Ben, c'est sûr que quand ça va t'avoir coûté 500 000 piastres, tu vas peut-être moins les perdre.
0: 500,
1: tu vas y faire vraiment plus attention, crois-moi.
0: Tu veux dire 500 ou 1 000 $ parce que je pense pas acheter pour ça un demi-million de dollars de lunettes puis les perdre.
1: Non, mais c'est entre souvent, tu sais, des parlements de
0: 500 ou 1 000 $
1: Ou 1 000 $ Qu'est-ce que t'as fait compris?
0: 500 000.
1: Ah ben non, 100 000.
0: Je pense pas que je vais en acheter tant que ça,
1: non,
0: Julie.
1: Non.
0: Avant de me rendre là.
1: Mais c'est vrai que c'est quand tu rentres dans l'engrenage des lunettes et des verres de contact.
0: Mais c'est ça, mais est-ce que je fais juste verres de contact? Est-ce que je
1: non,
0: peux faire ça?
1: Tu peux pas faire juste verres de
0: peux
1: contact.
0: Je peux pas avoir juste des verres de contact?
1: Non, parce qu'à un certain moment, ton œil a besoin de respirer. Et tes verres de contact, en principe, tu dois pas les mettre tellement plus. C'est même un optométriste va dire pas plus que 8 heures par jour. Mmh. Moi, je pousse la patente. Là. C'est vrai que, surtout en tournage, tout ça, très souvent, ça peut être du 12 heures par jour. Mais en principe, c'est pas très bon. À un moment donné, il faut que tu les enlèves, faut que tu remettes tes lunettes. Puis tu pourrais pas, tu sais, imagine, t'es dans ton lit, tu lis juste avant de t'endormir, tu vas pas avoir tes verres de contact, tu vas mettre tes lunettes.
0: Moi, mon problème, c'est pour voir de proche. Voir de loin, j'ai aucun enjeu. Mais là...
1: Attends!
0: Donc là, en ce moment, les lunettes que je porte, là, je les porte juste pour lire mes feuilles, mais ensuite de ça, je les enlève. Là, quand je conduis, pas besoin de lunettes. Je peux pas avoir des lunettes double foyer. Il me semble que ça, c'est vraiment pour des vieilles personnes, non?
1: Ben non, là, regarde, moi, j'ai triple. Je suis pas si vieille que ça, là.
0: T'as triple foyer?
1: Ouais.
0: Puis ton œil s'habitue?
1: Ah, moi, il y en a qui s'habituent pas tellement. Moi, je me suis habituée très, très vite. Mais récemment, ça fait pas longtemps, là. Écoute, j'aurais pu avoir juste un double ou avoir deux lunettes, là. Mais c'est pas pratique d'avoir deux lunettes.
0: Non.
1: Mais là, finalement, comme j'en étais à, t'sais, possiblement dans un avenir approché, voir un petit peu moins bien de loin. Et en fait, c'est la nuit quand je conduis.
0: Mmh.
1: Je vois moins bien. Mais le jour, de loin, je vois bien.
0: Et dernière question, juste parce que tu es mon experte résidente en lunettes,
1: vous
0: également à la maison, si vous voulez me texter, je prends tous les conseils. Est-ce que quand on voit pas de proche, est-ce que ça, je peux faire laser?
1: Quand tu vois pas de proche...
0: Est-ce que je peux juste réparer mon problème?
1: Mais tu vois, il y a des gens qui font, parce qu'il y a des gens autour de moi qui l'ont fait. C'est pas un truc au laser. Ce qui se fait beaucoup, c'est comme une espèce d'opération, comme si tu faisais l'opération des cataractes.
0: Mmh.
1: Mais tu mets... c'est comme si tu changeais le cristallin, puis tu peux mettre un double foyer ou même un triple foyer. Il y a des gens autour de moi qui l'ont fait, ça a super bien marché. Il y en a d'autres qui l'ont fait, ça a moins bien marché aussi. Moi, j'aurais peur de faire ça, mais ça a transformé la vie de certaines personnes qui étaient plus capables d'avoir des lunettes.
0: Je suis découragé. Je vais aller prendre une sieste. Je vais aller chercher mes pilules et on revient au retour pour vous parler du béaba de la Coupe du Monde qui commence demain. Tout ce que vous devez savoir sur cette compétition qui s'amène en Amérique du Nord après Cœur de Pirate et Mélancolie. Viva la Casa!

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0: fan ou non de football, eh bien, sachez qu'on va entendre beaucoup parler de la Coupe du Monde parce que ça commence demain. Mais on a tous les trucs à savoir. Si justement, là, vous êtes un peu néophyte, eh bien, tout ce que vous devez savoir sur ce grand événement qui arrive aux 4 ans.
1: Ouais, aux 4 ans, c'est suivi par tellement, c'est probablement la chose qui est le plus suivie à la télévision là dans le monde entier. Ce soir, c'est Bryan Adams du côté de Toronto qui donne le coup d'envoi musical. Demain, le ballon va rouler officiellement à Mexico. Et vendredi, ben pour la première fois de l'histoire, il y a l'équipe canadienne qui va jouer un match à domicile en Coupe du Monde. Donc c'est un peu excitant, c'est même très excitant, surtout pour les amateurs, parce que ça va être la plus grosse Coupe du Monde de tous les temps. Là, on va passer de 32 équipes à 48 parce qu'il y a des nouveaux pays qui se mettent dans la course. Donc, ça donne encore un peu plus d'envergure. Du 11 au 19 juillet, donc c'est long, ça s'échelonne vraiment sur une longue période. Il faut dire que la façon dont ça fonctionne, les équipes, au départ, sont dans des catégories A, B, C. Bon, le Québec, j'allais dire. OK. Pas encore. Le Canada est dans le pôle B, va jouer son premier match contre la Bosnie-Herzégovine. Et là, c'est des calculs, mais s'il gagne, s'il se retrouve premier de sa division, ben là, ils vont jouer contre les troisièmes d'une autre division. Puis bon, c'est un petit peu compliqué, mais ça, à la limite, c'est pas si important. En fait, c'est une Coupe du Monde nord-américaine. Mmh. Donc, le Canada reçoit les États-Unis et le Mexique aussi. Donc,
0: Ce qui est rare et bizarre, parce que d'habitude, c'est un pays qui accueille la Coupe du Monde.
1: Ça, exactement. Habituellement, c'est un pays, c'est toujours plus ou moins les mêmes horaires. Mais là, il va y avoir des décalages horaires parce qu'il va y avoir des matchs qui vont être chez nous, par exemple, à Vancouver, d'autres à Toronto. Il y en a qui vont être à LA, il y en a qui vont être au Mexique. C'est sûr que je pense que c'est les Américains qui vont recevoir le plus de matchs, mais le Mexique un peu moins. Mais cela dit, il y a des choses qui vont être comme importantes à suivre. Déjà, bon, ce soir, comme je le disais, Bryan Adams, à 21h, il va avoir Wycliffe Jean, qui va chanter avec lui. Et sinon, ben, demain, il va avoir la cérémonie d'ouverture. Donc, il y a le premier match, mais cérémonie d'ouverture du côté du Mexique. Il va avoir, entre autres, J Balvin qui va y chanter. Et ensuite, le 12, ça va être du côté de Los Angeles et aussi de Toronto. À Toronto, il va avoir un gros show avec Alanis Morissette, Alicia Cara, Michael Bublé. Donc, ça rend la patente, si je puis dire, un peu compliquée parce qu'il y a des festivités un peu partout. Il va avoir des décalages horaires. Il va avoir, bon, évidemment, on est soumis à la météo, là, ça, c'est évident. Mais c'est vraiment excitant ce qui se passe. C'est probablement la dernière Coupe du Monde où on va pouvoir voir jouer Lionel Messi.
0: Ah oui, certainement. Dans 4 ans, il ne sera plus là.
1: Ben c'est ça.

0: et Cristiano Ronaldo également. C'est probablement la dernière fois qu'on va pouvoir les jouer. C'est des joueurs mythiques, là. Peut-être que vous les avez jamais vus jouer, mais je veux dire, c'est de la dentelle, là, ce qu'ils font avec leurs pieds, ben puis oui, avec leur ballon. Et puis, ben j'en parlais un petit peu tout à l'heure, mais c'est vrai que c'est une bataille de maillots aussi. C'est une guerre commerciale aussi. Les maillots des différentes équipes, des différents pays, c'est des ventes mondiales. Ça rapporte des centaines de millions. C'est vraiment une bataille très, très, très féroce entre les équipes nationales. On parle des maillots de l'Argentine, du Brésil, du Japon et du Canada qui sont vraiment à suivre.
1: L'Argentine qui défend son trône au Qatar il y a 4 ans.
0: Oui.
1: Et triste Coupe du Monde pour les Italiens qui ne sont pas qualifiés.
0: Ah ouais, je sais, c'est
1: qualifiés.
0: Fou. Mais
1: au moins le Canada y est, donc on va suivre ça. Ça commence là, les festivités dès ce soir et on continue de vous tenir au courant. Mais d'après moi, on va beaucoup jaser Coupe du Monde dans les prochaines semaines. Au retour, c'est la chanson Avant-Après. Si vous êtes capable de prendre une chanson référence et de nommer les autres dans le temps, c'est un jeu parfait. Un petit peu comme un hitster à la Viva La Casa. On joue après ceci et Daughtry sera là avec Home à Viva.
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11: Si vous n'avez pas de plan, tantôt à 18h, je vous invite fortement à rester sur les ondes de Viva parce que j'anime à tous les soirs à 18h une émission que j'adore. Que tous ceux qui écoutent aiment également. Julie, tu peux dire que tu aimes cette émission-là?
12: Mais je l'aime parce que moi, sur mon retour, je te le dis que je t'écoute.
11: Je sais. C'est une pub commanditée. Je viens de donner 20$ à Julie. Non, c'est super bon. On joue des tunes qu'on joue pas nulle part ailleurs dans la programmation de Viva, un peu comme celle-ci. Daughtry, voici Home. Et dans un instant, on joue à la tune. Avant, après.

0: on joue. Spécial francophone cet après-midi pour la chanson référence. Le jeu est très simple. Je vous fais jouer une chanson avec une dite année. Je vais vous la donner, l'année de la chanson référence, et ensuite de ça, 5 extraits. Julie, tu dois me dire si les extraits ont été lancés avant ou après.
1: Okay.
0: La chanson référence du jour, c'est celle-ci.

0: pilote. C'est la chanson référence qui a été lancée
1: en 2021, ça.
0: Voilà, 2021, c'est l'année référence et ensuite tous les prochains extraits avant ou après. Okay. Et on commence avec celle-ci. C'est

0: de tous les temps. Je l'aime tellement, et cette chanson-là.
1: C'est quand est-ce qu'elle est sortie?
0: Cowboy fringant, ben, avant ou après 2021, c'est avant. C'est autour de 2019, ça, 2018?
1: Exactement, 2019. Merci. Tu l'as, une bonne réponse. On continue avec une deuxième chanson. Avant ou après 2021, celle-là?

0: ça.
1: Je suis forcément après?
2: Oui, oui, c'est après.
1: Forcément.
0: T'as forcément raison, c'est en 2022. Tu sais, tu dis forcément, c'était l'année d'après.
2: Mais il n'était pas connu avant, on ne le connaissait pas.
0: Non, 2022, c'est... et donc un an après copilote de Jay Scott et Fouki. Ça se passe très bien, deux bonnes réponses. Continue sur cette lancée avec ce troisième extrait.

0: Ça, c'est avant. Ça a dit. J'étais plus sûr.
1: Je sais. Ça va, ouais. 2018, je t'ai même pas donné le temps de changer d'idée. OK, 3 sur 3, 60 % de notes de passage. On y va pour la perfection avec un quatrième extrait.
0: Roxane Bruno, c'est-tu avant ou après 2021? Attends, là, j'ai comme un doute sur celle-là. Je vais dire après, mais j'ai comme l'impression que c'est pas mal 2021.
1: Attention.
0: Je l'ai dit ou je l'ai pas?
1: Non, c'était juste avant, c'était 2020.
0: Ah, c'est 2020.
1: Ouais,
0: okay,
1: 2020. Okay. Donc malheureusement, on n'aura pas la note parfaite. Heureusement, il te reste un dernier extrait pour sauver la donne. Dernière tune.

0: j'aime tellement cette fille. Mais à savoir si c'est avant ou après 2021, je vais dire avant. Ah, voyons.
1: Mais non, c'est après.
0: C'est quelle année, celle-là?
1: 2022.
0: Ah, OK.
1: C'était 2022.
0: C'est ça.
1: Ben, écoute, hey, on était tellement contents. C'est comme les fans des Knights de Vegas. À 2-0, on pensait que la coupe était gagnée, finalement. La Caroline est revenue. À 3-0, on pensait que tu allais avoir la note parfaite, finalement.
0: Non, non. Mais c'est pas évident parce que, tu sais, parfois, c'est en lien avec un moment de ta vie. Donc, tu sais, c'est plus facile de savoir. Mais à une année près, là, c'est pas évident.
1: Non. Ce qui n'est pas évident non plus, c'est faire ses courses. Hein. Vous remarquez à quel point le panier d'épicerie continue d'augmenter. Il y a un produit en particulier que vous allez peut-être vouloir éviter dans les prochaines semaines parce que ça a monté. On vous dit lequel après Stats. Et comme avant, à Viva.

0: comme avant.
1: C'est très, très prisé des consommateurs, des restaurateurs et son prix est en hausse de 32 % depuis un an. Je parle des tomates. Et pourquoi il y a une telle hausse? En fait, il y a des raisons géopolitiques derrière ça. Il y a des conditions météorologiques parce qu'il y a eu un contexte de sécheresse aux États-Unis. Il y a aussi des restrictions d'échange entre le Mexique et les États-Unis. Si bien que c'est beaucoup plus cher qu'avant. Et vous l'avez peut-être remarqué parce que c'est quelque chose que nous, les Québécois, on aime beaucoup, on est très friands. Donc, ceux qui vont faire pousser des plants de tomates cet été vont devenir très populaires.
2: C'est de l'or en barre. Ben oui, sinon pas de sandwich aux tomates. Un nouvel outil d'intelligence artificielle qui a été lancé hier. Vous voulez tout savoir parce que ça va peut-être changer votre vie. On vous raconte ça et au retour, Taylor Swift sera là avec Opalite. À Viva!
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0: Vous vous rappelez peut-être, il y a quelques semaines, ça a frayé les manchettes. Une compagnie d'intelligence artificielle qui a décidé de retenir un de leurs nouveaux modèles parce qu'il le trouvait trop puissant et donc pas assez sécuritaire pour le grand public. Quand même une histoire de fou.
1: Une histoire de fou, là, qui veut, on aurait dit que c'était un film de science-fiction, ouais.
0: Vraiment. Et finalement, eh bien, le public n'a pas ce modèle-là. On le donne à 150 compagnies triées sur le volet qui, eux, vont pouvoir l'utiliser avec leur système. Eh bien là, revirement de cette situation, parce que depuis hier, ce modèle est disponible au grand public. Je vous le raconte dans Retour vers le futur.
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0: Je me trompe peut-être, Julie, mais j'ai l'impression que d'ici quelques mois, on va dire, hey, est-ce que tu te rappelles du 9 juin? Ben oui, c'est la date à laquelle Anthropic a livré Fable, leur modèle le plus puissant. J'ai l'impression que ça va marquer une ligne dans le sable.
1: C'est depuis hier, là.
0: C'est depuis hier, okay, que c'est disponible.
1: Mais là, on devrait pas paniquer, là?
0: Non. Okay. c'est drôle parce que, mais la question est bonne. Et, tu sais, l'instinct d'habitude des compagnies, c'est de dire, ben, voici notre meilleur modèle, notre meilleur produit. C'est sûr qu'on veut le livrer au public le plus rapidement possible.
1: Mais, oui. Mais parce que juste remettre dans le contexte, oui, là, il y a quelques semaines, quand on en parlait, une des choses, c'était tellement puissant qu'une des choses que ce logiciel, comment on l'appelle?
0: Ça s'appelait Mythos.
1: Oui, mais Mythos. Une des choses que Mythos pouvait faire, c'est entre autres, défaire les sécurités, tous les systèmes de sécurité.
0: C'était capable d'aller trouver des failles dans les systèmes de sécurité. Et donc, utiliser à bon escient, c'est évidemment extraordinaire.
1: Ouais, j'en perds mes mots.
0: Ben oui. Mythos va trouver une faille dans ta phrase, ça sera pas long d'après moi. Et donc, non, c'est ça, tu sais, utiliser à bon escient, c'est sûr que c'est une bonne chose. Pensez à votre furteur Internet. Si Microsoft est capable d'aller trouver une faille dans le furteur, allons la réparer. Mais c'est effectivement tellement puissant que dans un environnement sans Internet, il a été capable de s'enfuir, entre guillemets, et d'envoyer un courriel à son créateur. Et donc, on se disait, oh, OK, c'est vraiment puissant. Là, ce qu'on a fait, on a mis plein de garde-fous et on le lance au public. Ça s'appelle Fable 5 plutôt que Mythos. Et donc, c'est une version grand public de Mythos. Le meilleur exemple que je peux donner, c'est comme, tu sais, si vous êtes fan de Formule 1 les week-ends, là, ces grands constructeurs construisent des moteurs, puis ensuite de ça, ben, ils vont les mettre dans des voitures grand public, mais ils vont mettre des freins, puis ils vont mettre un airbag, et puis ils vont mettre plein de mesures de sécurité, tu sais. Et donc, c'est un peu l'équivalent que je peux donner. Mais pour monsieur, madame, tout le monde, pourquoi ça devient impressionnant? Ben, parce que c'est vraiment un modèle qui est plus puissant que ce qu'on a connu. Tu sais, depuis plusieurs mois, on dit, l'IA est bien, mais. Mais là.
1: Mais plus puissant à quel niveau?
0: Il va être capable de faire des choses de façon vraiment efficace et qui vont fonctionner. Comme je te dis, le mais va disparaître. Et donc, okay, tu sais, des trucs que ma mère pourrait faire, qui, elle, n'est pas très, très techno, là, elle pourrait se créer une vraie application sans savoir coder. Ma mère décide, là, qu'elle veut avoir une app pour gérer le calendrier de son club de tennis, là. Elle n'a qu'à l'écrire avec ses propres mots en français ou dans la langue qui lui fait plaisir et ça va construire une application qui fonctionne. Donc, dès aujourd'hui, là, allez utiliser Fable 5 et puis faites une app pour les lunchs de vos enfants si vous voulez. C'est possible et c'est faisable, peu importe si vous avez ces connaissances de technologie ou non. On va pouvoir maintenant lui confier un gros projet et le laisser travailler seul. Ça, c'est une grande, grande différence. Avant, là, il fallait un peu tenir la main puis à chaque étape, dire non, ça, non, comme ça. Tu peux, avant de te coucher, dire j'aimerais ça que tu me construise une application pour les lunchs de mes enfants. Voici ce que j'ai de besoin. Et demain matin, tu vas te réveiller, l'application va être faite. Donc, beaucoup, beaucoup plus d'autonomie.
1: Sérieux?
0: Ouais, pour de vrai. Pas mal meilleur à comprendre tout ce qui est documents compliqués, tu sais, le bail de votre maison ou peu importe, tu sais. L'IA avant avait ses limitations. On dit que là, pour tout ce qui est documents ultra compliqués, c'est vraiment, vraiment à la hauteur. Être capable de voir et analyser des images comme jamais, tu sais. Il existe déjà quelques applications. Vous avez peut-être déjà utilisé l'IA en disant, ça, c'est une feuille de quoi? Peuplier? Tant mieux. Mais là, ça le fait comme 10 fois plus de précision et de certitude. Et on dit que ça accélère la science pour de vrai. Mythos, là, qui était réservé aux chercheurs approuvés, aurait accéléré certaines étapes de la conception de médicaments par un facteur de x10 depuis qu'il a été conçu au mois d'avril dernier. Et donc, allez l'essayer.
1: Mais tu sais, dans la mesure où tu dis, justement, cette version de Mythos, là, elle a été comme vraiment paramétrée, comme on paramétrait une Porsche, admettons, ouais, qui peut aller à 350 km à l'heure, mais clairement, on a
0: mis une chip dedans pour empêcher.
1: C'est ça, pour l'empêcher. Mais le danger là-dedans, ça serait pas que quelqu'un d'un peu whiz soit capable de bypasser ça?
0: Ben, écoute, ça peut être la conversation pour les 10 prochaines années ou les 10 dernières, alors que la technologie, tranquillement, pas vite. Les hackers existent depuis toujours, là, c'est pas d'hier. Donc, tu sais, une conversation au sens large, si c'était aussi vrai.
1: Oui, mais étant donné qu'on sait qu'on pourrait, que ce mythos-là, Fable, là, mm-hmm. va beaucoup plus loin que les autres, justement, c'est pas finalement dire, puis de le donner à monsieur, madame, tout le monde, là, c'est pas justement dire, OK, c'est la porte ouverte à ce qu'on essaie de le contourner, puisqu'on sait que de toute façon, ça va beaucoup plus loin.
0: Sais-tu qu'est-ce que je ferais si j'étais toi?
1: Quoi?
0: J'irais demander à Fable 5.
1: Oh.
0: Il risque de te donner une réponse pas mal plus intelligente que ce que moi je peux te donner. Tu peux demander en même temps si Fable peut te suggérer une citation du jour. C'est ce qui s'en vient tout de suite après Roxane Bruno avec Michael Bublé. Voici Home, à Viva la Casa. Oh, notre jour est...

0: Je l'annonce tout de suite, Julie, je fais la prédiction. Ce soir, il y aura fête au village. Fête au village dans ta voiture, dans les voitures des auditeurs de Viva, peut-être même chez eux si vous écoutez les hits à pattes. Puis fête au village après, parce que ma blonde n'est pas là ce soir, c'est juste moi puis les enfants.
1: Je me disais, il s'en va où avec ça?
0: Oh, fête au village! Ben un, la bonne musique, puis après ça, party. Party chez les Langlois.
1: Qu'est-ce que t'as prévu open house.
0: J'ai du blé d'Inde. Puis après ça, je vais peut-être faire du popcorn. Ça va être thématique.
1: Tes enfants, ils vont capoter.
0: Et ils vont être heureux. Toi, ce soir?
1: Eh bien, là, je suis pas invitée à ton open house,
0: ben oui,
1: clairement.
0: Open house, ça veut dire que tout le monde est invité.
1: Ben, OK.
0: Si tu trouves l'adresse, tu peux venir. Tout le monde peut venir. Vous êtes les bienvenus.
1: Ben, moi, ça va être un mercredi un peu plus calme que le sien, je pense.
0: OK, parfait. Ouais. On comparera des notes demain.
1: OK.
0: On vous souhaite une belle soirée. Les hits à pattes commencent dans un instant après la citation.
1: Une citation sur laquelle je suis tombée récemment puis que je trouve très, très jolie. La vie n'est supportable que si on y introduit de la poésie, c'est-à-dire de l'intensité, de la fête,
0: oui,
1: de la joie, de la communion, du bonheur et de l'amour. Pas pire, hein?
0: Pas pire!
1: À demain!

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11: Bonsoir, ici Claude Marquis. Voici vos actualités. La Fédération des coopératives d'habitation de la Mauricie-Centre du Québec se réjouit de l'abandon du projet de loi 20 visant à favoriser l'accès au logement qui prévoyait notamment l'imposition de contributions financières supplémentaires aux ménages avec un revenu plus élevé. L'implantation d'un guichet unique d'attribution des logements aussi basé sur le revenu était prévue. Ces mesures auraient remis en cause la gouvernance des coops et auraient affecté principalement les membres impliqués depuis des dizaines d'années, selon la Fédération. Et les investissements du gouvernement caquiste dans la filière batterie ont reposé sur une approche peu planifiée. C'est ce qui ressort du plus récent rapport de la vérificatrice générale du Québec qui a été déposé ce matin à l'Assemblée nationale. Dans son rapport, la vérificatrice conclut que certains éléments essentiels, tels que des objectifs et des échéanciers, qui auraient permis de favoriser l'atteinte de résultats, ont été omis. C'est ce qui complète vos informations. 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
6: Ah oui, des numéros 1, des surprises et que des grosses tunes que je vous présente. Je regarde juste le premier bloc musical et j'adore mélanger les générations. Et vous allez voir, on va passer d'une décennie à une autre. 4 décennies représentées dans le prochain bloc musical. Chanson plus récente, Ed Sheeran s'en vient avec Bad Habits. Juste avant, on va remonter jusqu'en 1977 avec une chanson qu'on entend rarement à la radio parce qu'elle dure 6 minutes 18 secondes. Bien ici, dans les hits à Pat, j'aime ça défier les codes, j'aime ça faire un petit peu à ma tête. Et pourquoi est-ce qu'on n'entend pas Hotel California à la radio? Ben, on le fait sur les ondes de Viva dans les prochaines. Gloria Estefan, elle, va nous ramener en 1994 et on part ça avec une chanson qui a un vidéoclip potentiellement encore plus connu, encore plus populaire que la chanson elle-même. Mais ça tombe bien parce que la chanson, on l'adore aussi. Sortie le 19 octobre 1985 de l'album Hunting High and Low, c'est A-ha avec Take On Me dans les hits à Pat. C'est un bon début de

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court voyage dans le temps parce que, évidemment, vous savez que avant la musique en ligne, c'était les MP3, avant c'était les CD, avant les cassettes, et avant ça, ben, c'est la génération de mes parents avec les vinyles. Même s'ils font un retour présentement, ben, les vinyles, vous le savez, il y avait la face A et la face B, et quand un artiste lançait un extrait, eh bien, l'extrait principal, c'était la face A, et il y avait toujours une autre chanson de l'autre côté. L'histoire de Gloria Gaynor et I Will Survive, certainement sa chanson la plus populaire lancée en 1978, est assez extraordinaire, merci, parce que le single devait être Substitute. Mais il y a un DJ à la radio, un gars qui s'appelle Richie Kasner, à New York, qui a inversé le single, qui a mis le mauvais côté du vinyle et qui a joué I Will Survive. Et là, les choses ont explosé et c'est ça qui est devenu la grosse tune de Gloria Gaynor.

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1: J'adore la chanson surprise du jour, mais ça va pas être facile de vous la faire deviner. On retourne dans les années 80, à l'époque où la grosse mode était les power ballads, et ça, c'en est toute une. D'un super groupe, hein? 5 musiciens qui venaient de 3 groupes différents. Les formations Journey, Babies et Missing You. Ça vous dit quelque chose, mais tant mieux. Chanson qui a été composée par Diane Warren. Et c'est le genre de chanson, justement, qu'on entendait dans des films. Diane Warren, qui a écrit beaucoup de tunes de films, celle-là ne s'est pas retrouvée sur une bande originale, mais elle aurait quand même pu. C'est une tune qui a passé 2 semaines au numéro 1 du Billboard Hot 100 89. Et je vais vous donner un indice, parce qu'honnêtement, c'est une tune que vous allez connaître. Je peux vous la chanter, la tune. Mais le groupe, pas aussi connu que la chanson elle-même, la formation Bad English, vous a donné son plus gros succès en 89. Vous allez certainement connaître la tune dans un instant. La tune surprise, elle y va.
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1: La formation Bad English nous a donné When I See You Smile, grosse power ballad. Je te souhaite un bon début de mercredi soir. Merci d'être là.

Pat. Il y a parfois des chansons qu'on aime et il y en a d'autres que visiblement on adore. Hein? Alex Warren est arrivé il y a 2 ans avec la chanson Ordinary. C'est devenu la grosse, grosse toune de l'été 2025. Et je viens de regarder sur le Billboard Hot 100. Autant qu'Alex Warren continue de sortir des nouvelles tunes, autant qu'il est parti en tournée, ben autant qu'on continue d'adorer Ordinary qui, au moment où on se parle, est présentement au numéro 7 du Billboard. Ça n'a aucun bon sens comment cette chanson-là a explosé. Plus de 2 milliards de visionnements en quelques mois lorsqu'elle a été lancée. Ça a été le premier numéro 1 d'un ex-créateur de TikTok et qui continue de jaser. Il va être au Québec dans un peu moins d'un mois au Centre Bell à Montréal. Ordinary de Alex Warren s'en vient. Mais juste avant, eh bien, celui qui a eu tout un succès en 1984. Alex Warren n'était pas né. C'est Phil Collins, Against All Odds, dans les Hits à Pat. Allez, va!

0: Yann Mafate avec Montréal dans les hits à Pat pour clôturer l'émission. Et on va terminer ça avec une question assez difficile. Inquiétez-vous pas, ça va pas être dans le quiz, ça ne sera pas à l'examen. Mais si je vous demandais de nommer l'album rock le plus influent de l'histoire de la musique, vous citeriez quel disque? Pas facile, je vous donne quelques secondes pour y penser. Je vais peut-être vous aider avec la réponse qu'a nommée le magazine Rolling Stone, qui a déclaré que le disque le plus influent de l'histoire du rock, c'était celui des Beatles, Sgt. Pepper's Lonely Hearts Club Band, un album que j'ai adoré. J'ai adoré feuilleter la pochette du CD à l'époque où les CD étaient encore une chose. Eh bien, c'est un disque qui, le 10 juin 1967, commençait sa première de 23 semaines au numéro 1 des meilleurs albums en Angleterre. Un disque assez influent dans ma vie, peut-être dans la vôtre également. Eh bien, tout ça se passait le 10 juin. Je m'appelle Pat Langlois, je vous souhaite une belle soirée. On se retrouve demain sur les ondes de Viva.
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3: Bonsoir, ici Claude Marquis. Voici vos actualités. La Fédération des coopératives d'habitation de la Mauricie-Centre du Québec se réjouit de l'abandon du projet de loi 20 visant à favoriser l'accès au logement qui prévoyait notamment l'imposition de contributions financières supplémentaires aux ménages avec un revenu plus élevé. L'implantation d'un guichet unique d'attribution des logements aussi basé sur le revenu était prévue. Ces mesures auraient remis en cause la gouvernance des coops et auraient affecté principalement les membres impliqués depuis des dizaines d'années, selon la Fédération. Et les investissements du gouvernement caquiste dans la filière batterie ont reposé sur une approche peu planifiée. C'est ce qui ressort du plus récent rapport de la vérificatrice générale du Québec qui a été déposé ce matin à l'Assemblée nationale. Dans son rapport, la vérificatrice conclut que certains éléments essentiels, tels que des objectifs et des échéanciers, qui auraient permis de favoriser l'atteinte de résultats, ont été omis. C'est ce qui complète vos informations. 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

On est mercredi soir, 10 juin 2026. C'est un plaisir de passer cette soirée en votre compagnie, bien branchée à votre radio à Drummondville. Je m'appelle Mathieu Guimond. Hey, ce soir, on a entre autres des activités à faire dans la région à vous proposer. Sorties culturelles à faire même. On va jaser un petit peu d'actualité. Des trucs qui retiennent l'attention à Drummondville, les environs, au cours des dernières heures. Je veux savoir aussi qu'est-ce qui vous occupe en ce mercredi soir. Hey, faites-nous donc signe via nos réseaux sociaux, notre site web. Vous pouvez nous appeler, nous texter. Notre site web, bien important aussi, hein, si vous avez raté des trucs qui sont passés sur nos ondes, entre autres avec notre section en rattrapage, pour pouvoir nous écouter en ligne également. Hein. Gardez-nous donc dans vos favoris.

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Merci de passer ce mercredi soir bien branché à votre radio à Drummondville. Qu'est-ce qui retient l'attention dans l'actualité en ce mercredi soir? Allez donc faire votre tour sur mondrummond.com qui est notre site web d'actualité mis à jour quasiment en temps réel par l'équipe de la salle des nouvelles d'Arsenal Media. Une nouvelle qui retient mon attention ce soir, 86% des Québécois ont des soucis financiers. C'est un sondage qui a été fait entre autres par Centraide qui a été réalisé par Léger. Et on dit que pour les plus vulnérables, ben c'est une pression qui vient hypothéquer sérieusement leur avenir, leur santé. Et c'est ce qu'on déplore du côté de Centraide. 86% des Québécois, donc, qui ressentent de l'anxiété financière à différents niveaux. Près de la moitié des répondants qui disent anxiété modérée ou même supérieure dans ce sondage. Et 45% des Québécois ont même moins d'un mois de revenus en réserve en cas de perte de revenus ou de dépenses imprévues. Et il y en a même le quart qui disent que leur situation financière s'est détériorée dans les 6 derniers mois. Des chiffres qui portent à réfléchir ce soir. Allez lire la nouvelle complète. Les détails sont sur mondrummond.com.

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4: Voici vos nouvelles, Arsenal Média. La Fédération des coopératives d'habitation Mauricie-Centre du Québec se réjouit de l'abandon du projet de loi 20. Le projet de loi visait notamment l'imposition de contributions financières supplémentaires aux ménages avec un revenu plus élevé et l'implantation d'un guichet unique d'attribution des logements aussi basé sur le revenu. Ces mesures auraient remis en cause la gouvernance des coops et auraient affecté principalement les membres impliqués depuis des dizaines d'années, selon la Fédération. Les investissements du gouvernement caquiste dans la filière batterie ont reposé sur une approche peu planifiée. C'est ce qui ressort du plus récent rapport de la vérificatrice générale du Québec qui a été déposé ce matin à l'Assemblée nationale. Dans son rapport, la vérificatrice conclut que certains éléments essentiels, tels que des objectifs et des échéanciers, qui auraient permis de favoriser l'atteinte de résultats, ont été omis. L'entreprise Siemens Canada a procédé aujourd'hui à l'inauguration du projet d'agrandissement de son usine de fabrication à Drummondville, concrétisant un investissement d'environ 14 millions de dollars. Cette expansion inclut l'ouverture d'un deuxième site à Drummondville, augmentant la capacité de production et la flexibilité de la manufacture. Côté météo, ce soir, risque d'orage dispersé avec une température autour de 23 degrés. Cette nuit, risque d'orage avec une température autour de 20 degrés. Et demain, risque d'orage fort avec un mercure avoisinant les 27 degrés.
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